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7: Bonjour, bonjour, bonjour, bonjour, bienvenue dans ce tout nouvel épisode de Chansoumania. Un épisode tout neuf que l'on déballe ensemble pour faire un tour du côté des nouveautés, des sorties d'albums, sans oublier aussi certains titres plus anciens que l'on peut peut-être fredonner ensemble. Au cœur de l'émission, une belle rencontre, la belle rencontre aujourd'hui, c'est avec François Stahl qui vient de sortir son tout nouvel album.
8: 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Un seul jour sans attendre, ce serait le jour des ailes bleues.
7: François Stahl est avec nous en interview et bien sûr en chanson dans une petite quinzaine de minutes. Chansoumania épisode 507, c'est parti.

Après la sortie remarquée de son premier album, Le Vent Décide, et pas mal de premières parties, on peut citer Cœur de Pirate, Kali, Malik Judy ou encore Mathieu Bogarts, nous retrouvons avec plaisir Adèle Coyot avec ce nouvel EP, Sirène, sorti le 24 octobre. Tu retrouves Adèle Coyot sur ses réseaux sociaux et sur le site adèlecoyot.fr. Tu retrouves là-dessus plein d'infos, des vidéos et notamment aussi les dates de concert. Et c'est tellement important d'aller voir les artistes sur scène. Après le titre de passage que l'on vient d'écouter, voici Les Yeux de ma mère.

Toi jamais est le premier single de Oria. Premier single et déjà plus de 180 millions de vues sur les réseaux sociaux en seulement quelques semaines. Bercée par la chanson française dès son plus jeune âge, elle puise aussi son inspiration dans la musique méditerranéenne. Sur ce single, reprise du titre de Sylvie Vartan, Oria amène modernité et aussi sa propre sensibilité. Tu peux retrouver Oria sur tous ses réseaux sociaux. Nous sommes maintenant avec François Stahl, tout d'abord en chanson, et nous discutons ensemble juste après.

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0: Nous sommes avec l'auteur, compositeur, interprète François Stahl à l'occasion de la sortie de l'album Avant la brûlure, dispo depuis le 11 octobre. À genoux, c'est le titre que nous venons d'écouter. Pour en découvrir plus, beaucoup plus, eh bien nous parlons avec François Stahl. Salut François.
1: Salut. Bonjour.
0: Alors, je suis très heureux de te retrouver dans Chansomania parce qu'on s'était croisés il y a pas mal d'années déjà. Comment ça va là quand on sort un nouvel album comme ça là, c'est l'actu toute chaude du moment.
1: Bah écoute, ça va, c'est à la fois un plaisir absolu puisque on arrive après au moment où on présente aux gens, à notre public le travail, et en même temps, c'est un moment où un petit peu inquiétant parce que comment ça va se passer? Est-ce que ça va plaire? Bon, en soi, en tant qu'artiste, on assume ce qu'on fait, mais c'est pour pouvoir avoir le plaisir d'aller vers les gens. Il faut évidemment qu'on trouve une certaine résonance. Voilà.
0: Et la résonance, là, tu la trouves, et en tout cas, tu as eu des retours, parce que l'album est sorti là récemment. C'était le 11 octobre, la sortie, le concert sorti au Pan Piper à Paris. C'était l'événement. Comment ça s'est passé?
1: Ah, écoute, franchement, c'était inespéré. C'était assez merveilleux. Le public était au rendez-vous. J'ai évidemment tous les gens qui me suivent qui sont venus. J'ai eu même une standing ovation à la fin, enfin les gens debout. Donc il s'est vraiment passé quelque chose entre les gens, moi et cet album et les musiciens bien sûr. J'ai que des retours dithyrambiques. Donc écoute, je reste évidemment très très calme, mais c'est assez merveilleux des moments comme cela. On les emporte avec nous quoi.
0: Ah oui oui, j'imagine. Et puis habitué des scènes, j'allais dire parisiennes, parce que là c'était le Pan Piper, mais tu as eu l'occasion de faire l'Olympia plusieurs fois aussi, je crois.
1: Oui, j'ai eu la chance d'être coup de cœur de l'Olympia à l'époque où Arnaud Delbar, qui était d'ailleurs lui-même le patron de l'Olympia, pour la petite anecdote, un des derniers patrons de l'Olympia qui était musicien lui-même, puisqu'il était le bassiste d'un groupe qui s'appelait les Stox, un vieux groupe de rock. Voilà, donc c'est vrai que j'ai fait sur Paris, j'ai fait beaucoup de salles, le Trianon trois fois, enfin plein, je crois que j'ai écumé un peu tout Paris et les Parisiens et la région parisienne me soutiennent quand même. C'est pas toujours facile parce que Paris est très très, il y a beaucoup d'offres, mais voilà, il y a un public qui est là et ça reste quand même une grosse base, même si j'adore la tournée, quoi. Voilà.
0: Alors François Stahl, tu es auteur, compositeur, interprète et compositeur de musique de film. On l'évoquera peut-être dans un second temps, mais là on va se concentrer sur ce nouvel album. C'est quoi son point de départ? C'est quoi l'idée du début de cet album?
1: Alors le début de cet album, moi en fait, je dirais que mon travail, ça tourne autour de... On pourrait presque faire un parallèle avec un photographe, c'est-à-dire un photographe qui photographie son époque. Moi, mes chansons, c'est un peu des photos de mon époque, des moments. Donc, ça évolue évidemment avec le temps, mais des photos un peu déformées forcément, comme s'il y avait un filtre qui est moi en fait. Et donc, chacun des albums essaye de transcrire un peu le moment où il est écrit. Et là, quand j'ai démarré cet album Avant la brûlure, j'ai eu envie de partir sur une trilogie parce que il me semblait, j'avais à la fois envie de faire continuer mon travail sur l'instant, comme ce photographe là, qui fait des photos et qui essaie de montrer un peu le monde, mais aussi j'avais le pressentiment d'un monde qui allait changer d'une manière assez imminente. C'est quelque chose de l'ordre de, je sais pas comment dire, c'est de l'intuition ou je sais pas, c'est du chamanisme mais très très modeste, enfin je dis ça pour rigoler, mais c'est en même temps peut-être des intuitions de poésie, de je sais pas quoi. Et du coup je me suis dit, j'ai le sentiment que il va y avoir un truc en trois parties qui va arriver, et c'est de là qu'est née l'idée d'écrire Avant la brûlure qui est le prochain, et Après la brûlure. Et sachant que la brûlure, comme son nom l'indique, serait une sorte d'explosion, révolution, enfin on peut appeler ça comme on veut, je ne sais pas quoi.
0: D'accord, ouais.
1: Voilà, et donc c'est ça le point de départ de tout l'album.
0: Et avec les deux autres albums là, de la trilogie qui ne sont pas encore écrits, j'imagine?
1: Non, ils ne sont pas encore écrits. D'ailleurs, ça prendra des formes, je ne sais pas exactement quelle forme ça prendra, parce que peut-être que j'en ferai qu'un avec les deux dernières parties, parce que là, je réfléchis en fait, et le moment de la brûlure ne peut pas être non plus trop long. C'est comme une espèce de l'explosion, révolution ou je ne sais quoi, ça peut pas durer trop longtemps. Par contre, après la troisième partie qui serait après la brûlure, donc d'une certaine manière, qu'est-ce qui se passe après, dans quel monde on tombe et comment ça se reconstruit, nous en tant qu'être humain, avec les personnages et les situations, ça peut être plus long. Donc ce sera, je sais, j'ai pas exactement là sous quelle forme, et je commence tout doucement un travail de fond à y réfléchir.
0: Là, on va parler alors plus précisément de cet album avec alors tout un tas, toute une palette de personnages dans cet album, notamment dans À genoux que l'on vient d'écouter là juste avant de parler ensemble. Ou aussi, je pense, on en écoute un petit extrait et on en parle juste après.

0: C'était un petit extrait de L'Homme perdu, toujours extrait de l'album Avant la brûlure de François Stahl. Là, L'Homme perdu, on est sur un personnage, alors comment dire, abject, c'est un peu ce qui me vient. Là, il faut rentrer dans la peau de certains personnages là, pour faire des chansons comme ça.
1: Oui, bien sûr. En fait, c'est tout ça décrit un peu ce que je peux percevoir du monde dans lequel on vit. Pour caricaturer, évidemment, ce sont des esquisses poétiques, donc il y a toujours un peu de caricature, ou en tout cas une vision poétisée des choses. Mais en gros, on aurait le monde, on va dire, en trois catégories de personnages. Il y a à genoux représentant un peu ceux qui sont tout en haut de la chaîne et qui, eux, n'ont même plus rien à prouver. Ils sont tranquillement dans leur monde. Ils ont peur de rien. Ils feront absolument tout ce qu'ils veulent. Je citerai pas de nom, mais on pourra en trouver très facilement partout dans le monde en ce moment. Ils sont évidemment très, très riches en général. Et eux, ils sont tranquilles. Ils déambulent dans leur système et ils profitent de tout. Et puis, la deuxième catégorie, c'est l'homme perdu, pour moi, enfin, je traduis comme ça dans l'homme perdu, ce seraient les gens qui croient que c'est eux qui sont en haut de la chaîne, mais en fait, ils sont au service de ceux qui sont en haut dessus, à genoux. Et ces gens-là, ils sont dans une violence terrible parce qu'ils ont quand même le sentiment qu'ils agissent d'une manière très dure pour l'efficacité, on va dire, et pour ramener les choses qu'il faut. En y croyant, mais en fait ils se rendent quand même bien compte quelque part qu'ils sont un peu eux-mêmes sous le joug des autres. Et c'est pour moi, c'est la catégorie essentielle, parce que je crois que quand ces hommes perdus ont compris qu'en fait ils sont eux-mêmes un peu esclaves des autres, et ben tout pourra basculer, parce que le monde voilà. Et puis la troisième partie, c'est ceux qui sont dans une autre position, c'est-à-dire qui se rendent compte de choses et qui n'ont pas envie de les subir, mais qui ne sont pas non plus des gens de force, qui sont des gens plutôt qui fonctionnent sur la construction. Et du coup, c'est pour eux très très dur, parce que comme la force est quand même un système qui fonctionne bien.
0: Oui, bien rodé.
1: Voilà. Donc ça, un petit peu ces trois catégories, c'est un peu caricatural, je le concède, mais je crois qu'on est un peu là-dedans quand même en ce moment.
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1: François Stahl, on vient d'écouter quelques secondes du titre Les Amants du Red Roses. En duo avec Demi Mondaine, ça s'est passé comment la rencontre, l'idée de faire un duo avec Demi Mondaine?
2: C'est vraiment une super rencontre. En fait, c'est une chanson que j'avais proposée au départ à Catherine Ringer, qui l'a beaucoup aimée, mais qui, pour des raisons que personnelles, ne pouvait pas la faire. Et en fait, donc du coup, je cherchais quelqu'un qui soit assez rock pour pouvoir faire une chanteuse, qui soit assez rock pour faire cette chanson, et en même temps, qui ait quand même cette tendresse un peu plus variété, enfin, cette espèce de mélange là que je voulais absolument avoir. Et il y a quelqu'un qui m'a parlé de Demi-Mondaine, j'ai découvert. Je l'ai appelé, j'ai réussi à avoir ses coordonnées, je l'ai appelé, et puis il se trouve que j'ai enregistré tout l'album chez le studio de mon éditeur, qui met à ma disposition le studio pour mes albums, qui est à Rochefort. Et Demi Mondaine est souvent soit entre Paris et Oléron. Et du coup, elle était pas loin, et elle m'a dit, écoute, c'est super, ok, je viens. Et elle est venue, on a passé, ça s'est fait vraiment, mais sur le pouce. On a filmé du coup très rapidement la session et on en a fait une vidéo et voilà, et c'est depuis devenu une amie. Elle devait venir le 11, mais elle travaille beaucoup pour Jean-Paul Gaultier, elle était au Japon, enfin bref, c'était un peu compliqué là, mais on est voilà, et c'est moi, je suis très très heureux du résultat, et je pense qu'elle aussi. Voilà, donc ça s'est passé d'une manière très fluide.
1: Là, tu as parlé de vidéo et de l'enregistrement. C'est peut-être l'occasion de citer les musiciens de l'album, parce que j'ai eu l'occasion, moi, de te voir cet été sur le Festival d'Avignon, où tu présentais en avant-première ce spectacle, et où on voyait en fond de scène des images avec tous les musiciens et pas mal de monde et de beau monde sur cet album.
2: Ouais, c'est absolument. Alors donc les musiciens, c'est donc André Margaille aux guitares, Raphaël Dos aux guitares basses et aussi travaille avec moi plus serré sur la conception de l'album, Patrick Félicès qui a fait des basses, il y a Jimmy Montout qui a fait toutes les drums, qui a été formidable, il a fait un boulot top, alors qu'il était en tournée avec Bertignac et il s'est démerdé pour venir, enfin c'était vraiment vraiment super. Fred Pralica au clavier et moi évidemment, et donc j'ai aussi toute une section de cordes, bon ça j'ai l'habitude avec la musique de film, et mon camarade Arnaud Châtaignier qui est mon chef d'orchestre et mon premier violon qui est pour les musiques de film aussi et pas que, c'est aussi sur mon spectacle Baudelaire, voilà, et donc oui, il y a eu tous ces gens là et c'était top, vraiment.

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0: tout nouvel album de François Stahl, Avant la brûlure, sorti le 11 octobre. On vient d'écouter le titre Les ailes bleues. C'est quoi, François Stahl, le jour des ailes bleues?
1: Alors, le jour des ailes bleues, ça symbolise le moment où peut-être un être humain prend conscience que dans sa vie, il va falloir autre chose, peut-être qu'il manque quelque chose, et que ce quelque chose, ça peut être peut-être de rêver qu'un monde puisse être plus humain pour lui. Voilà, c'est cette petite étincelle où on se dit, il va y avoir, voilà, je prends conscience, mais en fait, le monde pourrait être quand même mieux pour moi et mes proches, pas de manière vraiment que sur sa personne, mais aussi sur sa relation au monde. Et c'est le moment où cette petite étincelle qui fait que ça peut basculer vers une ouverture d'esprit sur plein d'autres choses. Voilà, c'est ce moment des ailes bleues, c'est symbolisé par cette prise de conscience.
0: Et est-ce qu'ensuite on arrive, là je pense au titre Tourner la page, est-ce qu'on arrive à tourner la page de ce qu'on vit actuellement? Est-ce que c'est ça l'idée justement?
1: Alors tourner la page, il y a ça évidemment, puisque ça va toujours dans le sens d'un basculement possible, hein, tourner la page. Et c'est ça, c'est un personnage qui pourrait être un patron de bar, mais qui essaye de vraiment, qui voit sa mission de patron de bar comme essayer de donner aux gens de la sérénité, de la douceur, de la joie, du partage, et donc aussi de tourner la page d'une manière festive, sur le quotidien, et de tourner la page vers, effectivement, toujours tout le temps, vers un monde meilleur. Comme disait John Lennon, on peut me traiter de rêveur, mais je suis pas le seul, et moi je rêve un monde meilleur, j'ai pas peur de le dire, même si c'est en France, c'est pas très bien vu, mais moi je le dis. Et donc tourner la page, voilà, c'est un peu ce personnage-là qui lui essaye de positiver dans son bar les choses et de lutter à sa manière, mais à travers un partage et une connivence et de la joie. Voilà.
0: François Stahl, est-ce que les compos viennent comme des musiques de film sur un album comme celui-là où il y a une progression, un scénario?
1: Alors écoute, je travaille beaucoup. En fait, moi je suis un gros bosseur. J'ai fait beaucoup d'allers-retours entre le texte et comme j'ai la chance d'écrire mes textes, et de composer la musique, enfin de faire tout. Du coup, je module, je malaxe, comme dirait Bachoum, beaucoup les textes et la musique, en passant beaucoup de temps dans un aller-retour. Je change le texte, je change la musique, je rechange le texte, je rechange la musique, jusqu'à un moment donné où j'ai l'impression qu'il y a un truc, un machin, hein, qui se tient, qui se tient sur lui-même, quoi. C'est pas si éloigné finalement de la musique de film où je suis au service d'une histoire, de l'inconscient d'une histoire, je dirais, moi je le définis comme ça. Donc c'est différent, mais il y a des passerelles, c'est clair.
0: Sur des compos de film en ce moment, tu y travailles? C'est en parallèle de la sortie de cet album, comment ça se passe?
1: Écoute, là je viens de finir une musique de film qui a été diffusée il y a très peu de temps, je sais plus quand, il y a 15 jours ou 3 semaines, je sais plus, sur France 3, un téléfilm en prime time. Là j'attends un peu des nouvelles de différents projets. Je te cache pas que maintenant que j'ai c'est pas que je choisis, mais disons que je travaille sur des projets des gens qui m'intéressent et qui sont intéressés par moi, c'est totalement réciproque, et donc je suis un tout petit peu plus tranquille sur ce sujet-là. J'ai pas mal de projets, je sais pas encore. La musique de film, c'est merveilleux, c'est sublime, mais c'est très chronophage, c'est-à-dire ça prend énormément de temps. Mine de rien, on s'en rend pas compte, mais sur un film, moi j'ai souvent 1 heure, voire 1h10, 1h15 de musique utile, symphonique généralement, ce qui représente quand même beaucoup, beaucoup de travail, tant plus que j'enregistre souvent avec des orchestres, donc c'est les partitions, c'est un gros boulot, mais c'est magnifique, hein, donc du coup maintenant, il faut que les projets soient plaisants des deux côtés.
0: Pour retrouver toutes ces infos, si on passe sur le site lestahl.com, on retrouve tout qui va bien.
1: Il est assez à jour, je fais ce que je peux, bon, parce qu'évidemment moi j'ai une petite équipe autour de moi, mais quand même, donc il est à jour. Après il y a le Linktree aussi qui envoie sur pas mal de choses, mais avec ça on retrouve les infos, et éventuellement il y a les newsletters, hein, c'est un peu le mieux pour suivre les différents projets. Mais voilà,
0: eh bien merci beaucoup François Stahl d'avoir été avec nous. Moi j'aimerais qu'on se quitte en musique. Si tu en as l'envie, bien sûr, j'aimerais que tu nous partages une chanson coup de cœur là, que tu écoutes en ce moment, ou alors une chanson qui te suit depuis très très longtemps.
1: C'est difficile. Une chanson coup de cœur, j'en ai tellement. Écoute, je me viens comme ça, c'est un peu absurde, mais ça correspond finalement assez bien à ce que je suis. C'est Take a Walk on the Wild Side de Lou Reed. C'est pas français, j'adore les choses françaises aussi, mais là voilà, c'est ça qui montait. Ça aurait pu être Mansay, ça aurait pu être Bajung, ça aurait pu être Dominica, ça aurait pu être. Mais là, c'est ça qui est monté, donc je sais pas si ça correspond, mais.
0: Ah, c'est voilà. Très très bien, Lou Reed, on se quitte avec Lou Reed. Merci beaucoup, François Stahl. Je rappelle que ton tout nouvel album Avant la brûlure est dispo depuis le 11 octobre. Et puis on te retrouve, je l'espère, sur scène, et puis toutes les infos sur lestahl.com. Merci beaucoup et à très bientôt.
1: Merci, à bientôt.

De mon côté, je trouve ça fou comme cette heure passée avec toi défile. On arrive déjà à la fin de Chansomania. Pour moi, c'est toujours un plaisir d'être avec toi et de partager toutes ces chansons et ces nouveautés. On se retrouve la semaine prochaine, même endroit, même heure, sur ta radio préférée. Et puis d'ici là, si tu en manques de Chansomania, sache qu'il y a les podcasts sur toutes les plateformes de podcasts et toutes les plateformes musicales. Tu retrouves aussi les podcasts avec plein d'infos sur le site sebdil.fr. Cela s'écrit sebdil.fr. Et puis il y a aussi les réseaux sociaux. Enfin bref, n'hésite pas à farfouiller, à te balader. Allez, à la semaine prochaine. Et d'ici là, surtout, tu n'oublies pas de vivre en musique. On se quitte en chanson vinyle avec aujourd'hui Louis Chédid, Ainsi soit-il.

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successivement, nous venons d'écouter « Je viens du pays des cigales », Isa et Didier Fèvre. « On est si bien dans nos montagnes », André Rock. « Bonnes vacances », Daniel Roger, Linda Grassi. « Aux îles du soleil », M. Bruno Lorenzoni. « J'irai au bout du monde », Patricia Cam. « On est bien chez toi », Marinette, Alexis Hervé. « À la mer », Willy Toubeau. J'ai le plaisir de vous présenter le nouvel album de mon ami Pierre-André, qui a pour titre « Carnaval espagnol ». 17 titres proposés, j'ai choisi « Le Paso du Pays Averne » par Pierre-André. Et tout le monde en piste, c'est parti.

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C'était Dipita Richard Bonnat. Voici maintenant la dernière publication de Richard Bonnat, Ten Shades of Blues, quelques extraits. C'est un des albums jazz les plus attendus de ces jours. Voici donc Richard Bonnat.

Take One, c'est le titre qui ouvre l'album de Ten Shades of Blues de Richard Bonnard. Voici un autre extrait de cet album, Mbemba Mama.

avec la présentation de ce nouvel album de Richard Bonnard. Voici Souleymane. Souleymane avec la présence de Jojo Kuo aux drums. Et c'est une chanson qui est faite par le tandem de Camerounais, Richard Bonnard, Jojo Kuo. Richard Bonnard faisant les licks et background vocals, les guitares, les keyboards, la basse et les percussions.

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Après un séjour en Afrique centrale, nous allons en Afrique de l'Ouest avec ceux qui ont marqué la musique africaine dans les années fin 60 et début 70. Grâce à Christian Mousset, ils sont revenus dans les années 90. C'est les Bembeya Jazz International, conduits par leur guitariste émérite, Sékou Diabaté, Diamond Finger.

Ce qui interpelle chez, en écoutant les Bembea Jazz, ce sont à la fois les cuivres et les guitares de Sekou Mbembea. Je n'oublie pas les voix malinquées. Voici de nouveau le Bembea Jazz International.

Après avoir écouté les maîtres de la musique malinké dans des titres qui ont fait chalouper l'Afrique dans les années 60 et 70, voici un autre brass band, Gabé Brass Band.

c'était donc Gammy Brass Band, Remember Fela, le maître de l'afrobeat. Fela à Nicolas Pocuti, c'est un tribute. Mais non, nous allons vers quelque chose d'un peu plus mélodique. Non pas que ce que nous avons écouté avant n'était pas mélodique, mais c'est aussi un maître, il s'appelle Telly Callier, et le voici dans What Color Is Love.

C'était donc un autre maître de l'afro-sound, Terry Callier. Ce qui caractérise l'afro-sound, c'est aussi la ferveur. Voici donc la diva par excellence de l'afro-sound, Lady Aretha Franklin, featuring Mavis Staples.

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1: C'était donc la diva de la soul, Aretha Franklin, qui clôturait donc l'émission de ce jour. Afrolicious. Retrouvons-nous bientôt à la technique Napoléon. Je suis Philippe Kéké. Ciao.

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7: Bonjour, bonjour, bonjour, bonjour, bienvenue dans ce tout nouvel épisode de Chansonmania. Un épisode tout neuf que l'on déballe ensemble pour faire un tour du côté des nouveautés, des sorties d'albums, sans oublier aussi certains titres plus anciens que l'on peut peut-être fredonner ensemble. Au cœur de l'émission, une belle rencontre, la belle rencontre aujourd'hui, c'est avec François Stahl qui vient de sortir son tout nouvel album.
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7: François Stahl est avec nous en interview et bien sûr en chanson dans une petite quinzaine de minutes. Chansonmania épisode 507, c'est parti.

Après la sortie remarquée de son premier album, Le Vent Décide, et pas mal de premières parties, on peut citer Cœur de Pirate, Kali, Malik Judy ou encore Mathieu Bogarts, nous retrouvons avec plaisir Adèle Coyo avec ce nouvel EP, Sirène, sorti le 24 octobre. Tu retrouves Adèle Coyo sur ses réseaux sociaux et sur le site adèlecoyo.fr. Tu retrouves là-dessus plein d'infos, des vidéos et notamment aussi les dates de concert. Et c'est tellement important d'aller voir les artistes sur scène. Après le titre de passage que l'on vient d'écouter, voici Les Yeux de ma mère.

Toi jamais est le premier single de Oria. Premier single et déjà plus de 180 millions de vues sur les réseaux sociaux en seulement quelques semaines. Bercée par la chanson française dès son plus jeune âge, elle puise aussi son inspiration dans la musique méditerranéenne. Sur ce single, reprise du titre de Sylvie Vartan, Oria amène modernité et aussi sa propre sensibilité. Tu peux retrouver Oria sur tous ses réseaux sociaux. Nous sommes maintenant avec François Stahl, tout d'abord en chanson, et nous discutons ensemble juste après.

0: Nous sommes avec l'auteur, compositeur, interprète François Stahl à l'occasion de la sortie de l'album Avant la brûlure, dispo depuis le 11 octobre. À genoux, c'est le titre que nous venons d'écouter. Pour en découvrir plus, beaucoup plus, eh bien nous parlons avec François Stahl. Salut François.
1: Salut. Bonjour.
0: Alors, je suis très heureux de te retrouver dans Chansomania parce qu'on s'était croisés il y a pas mal d'années déjà. Comment ça va là quand on sort un nouvel album comme ça là, c'est l'actu toute chaude du moment.
1: Bah écoute, ça va, c'est à la fois un plaisir absolu puisqu'on arrive après au moment où on présente aux gens, à notre public le travail, et en même temps c'est un moment où un petit peu inquiétant parce que comment ça va se passer, est-ce que ça va plaire. Bon, en soi, en tant qu'artiste, on assume ce qu'on fait, mais c'est pour pouvoir avoir le plaisir d'aller vers les gens, il faut évidemment qu'on trouve une certaine résonance. Voilà.
0: Et la résonance, là, tu la trouves, et en tout cas, tu as eu des retours parce que l'album est sorti là récemment. C'était le 11 octobre, la sortie, le concert sorti au Pan Piper à Paris. C'était l'événement. Comment ça s'est passé?
1: Ah, écoute, franchement, c'était inespéré. C'était assez merveilleux. Le public était au rendez-vous. J'ai évidemment tous les gens qui me suivent qui sont venus. J'ai eu même une standing ovation à la fin. Enfin, les gens debout. Donc, il s'est vraiment passé quelque chose entre les gens, moi et cet album et les musiciens, bien sûr. J'ai que des retours dithyrambiques. Donc, écoute, je reste évidemment très très calme, mais c'est assez merveilleux des moments comme cela. On les emporte avec nous, quoi.
0: Ah oui, oui, j'imagine. Et puis, habitué des scènes, j'allais dire parisiennes, parce que là c'était le Pan Piper, mais tu as eu l'occasion de faire l'Olympia plusieurs fois aussi, je crois.
1: Oui, j'ai eu la chance d'être coup de cœur de l'Olympia à l'époque où d'Arnaud Delbar, qui était d'ailleurs lui-même le patron de l'Olympia, pour la petite anecdote, un des derniers patrons de l'Olympia qui était musicien lui-même, puisqu'il était le bassiste d'un groupe qui s'appelait les Stox, un vieux groupe de rock. Voilà, donc c'est vrai que j'ai fait sur Paris, j'ai fait beaucoup de salles, le Trianon trois fois, enfin plein, je crois que j'ai écumé un peu tout Paris et les Parisiens et la région parisienne me soutiennent quand même. C'est pas toujours facile parce que Paris est très très, il y a beaucoup d'offres, mais voilà, il y a un public qui est là et ça reste quand même une grosse base, même si j'adore la tournée, quoi. Voilà.
0: Alors François Stahl, tu es auteur, compositeur, interprète et compositeur de musique de film. On l'évoquera peut-être dans un second temps, mais là on va se concentrer sur ce nouvel album. C'est quoi son point de départ? C'est quoi l'idée du début de cet album?
1: Alors le début de cet album, moi en fait, je dirais que mon travail, ça tourne autour de... On pourrait presque faire un parallèle avec un photographe, c'est-à-dire un photographe qui photographie son époque. Moi, mes chansons, c'est un peu des photos de mon époque, des moments. Donc ça évolue évidemment avec le temps, mais des photos un peu déformées forcément, comme s'il y avait un filtre qui est moi en fait. Et donc chacun des albums essaye de transcrire un peu le moment où il est écrit. Et là, quand j'ai démarré cet album Avant la brûlure, j'ai eu envie de partir sur une trilogie parce que il me semblait, j'avais à la fois envie de faire continuer mon travail sur l'instant, comme ce photographe là, qui fait des photos et qui essaie de montrer un peu le monde, mais aussi j'avais le pressentiment d'un monde qui allait changer d'une manière assez imminente. C'est quelque chose de l'ordre de... je sais pas comment dire, c'est de l'intuition, ou je sais pas, c'est du chamanisme, mais très, très modeste, enfin je dis ça pour rigoler, mais c'est en même temps peut-être des intuitions de poésie, de je sais pas quoi. Et du coup, je me suis dit, j'ai le sentiment qu'il va y avoir un truc en trois parties qui va arriver. Et c'est de là qu'est née l'idée d'écrire Avant la brûlure qui est le prochain, et Après la brûlure. Et sachant que la brûlure, comme son nom l'indique, serait une sorte d'explosion, révolution, enfin on peut appeler ça comme on veut, je ne sais pas quoi.
0: D'accord, ouais.
1: Voilà. Et donc c'est ça le point de départ de tout l'album.
0: Et avec les deux autres albums là, de la trilogie qui ne sont pas encore écrits, j'imagine?
1: Non, ils ne sont pas encore écrits. D'ailleurs, ça prendra des formes... Je ne sais pas exactement quelle forme ça prendra parce que peut-être que j'en ferai qu'un avec les deux dernières parties parce que là, je réfléchis en fait, et là, le moment de la brûlure ne peut pas être non plus trop long. C'est comme une espèce de d'explosion, révolution ou je ne sais quoi. Ça peut pas durer trop longtemps. Par contre, après la troisième partie qui serait après la brûlure, donc d'une certaine manière, qu'est-ce qui se passe après, dans quel monde on tombe et comment ça se reconstruit nous en tant qu'être humain avec des personnages et des situations. Ça peut être plus long. Donc ce sera, j'ai pas exactement là sous quelle forme. Et je commence tout doucement. Un travail de fond à y réfléchir.
0: Alors on va parler alors plus précisément de cet album avec alors tout un tas, toute une palette de personnages dans cet album, notamment dans À genoux que l'on vient d'écouter là juste avant de parler ensemble, ou aussi je pense tiens, on en écoute un petit extrait et on en parle juste après. C'était un petit extrait de L'Homme perdu, toujours extrait de l'album Avant la brûlure de François Stahl. Là, L'Homme perdu, on est sur un personnage, alors comment dire, abject, c'est un peu ce qui me vient. Là, il faut rentrer dans la peau de certains personnages là, pour faire des chansons comme ça.
1: Oui, bien sûr. En fait, c'est tout ça décrit un peu ce que je peux percevoir du monde dans lequel on vit. Pour caricaturer, évidemment, ce sont des esquisses poétiques, donc il y a toujours un peu de caricature, ou en tout cas une vision poétisée. Des choses, mais en gros on aurait le monde en, on va dire, en trois catégories de personnages. Il y a À genoux représentant un peu ceux qui sont tout en haut de la chaîne et qui eux n'ont même plus rien à prouver, ils sont tranquillement dans leur monde, ils ont peur de rien, ils feront absolument tout ce qu'ils veulent. Je citerai pas de nom, mais on pourra en trouver très facilement partout dans le monde en ce moment. Ils sont évidemment très très riches en général. Et eux, ils sont tranquilles, ils déambulent dans leur système, et ils profitent de tout. Et puis, la deuxième catégorie, c'est l'homme perdu, pour moi, enfin, je traduis comme ça dans l'homme perdu, ce seraient les gens qui croient que c'est eux qui sont en haut de la chaîne, mais en fait, ils sont au service de ceux qui sont en haut dessus, à genoux. Et ces gens-là, ils sont dans une violence terrible parce qu'ils ont quand même le sentiment qu'ils agissent d'une manière très dure pour l'efficacité, on va dire, et pour ramener les choses qu'il faut en y croyant. Mais en fait, ils se rendent quand même bien compte quelque part qu'ils sont un peu eux-mêmes sous le joug des autres. Et c'est pour moi, c'est la catégorie essentielle, parce que je crois que quand ces hommes perdus ont compris qu'en fait ils sont eux-mêmes un peu esclaves des autres, tout pourra basculer, parce que le monde voilà. Et puis la troisième partie, c'est ceux qui sont dans une autre position, c'est-à-dire qui se rendent compte de choses et qui n'ont pas envie de les subir, mais qui ne sont pas non plus des gens de force, qui sont des gens plutôt qui fonctionnent sur la construction. Et du coup c'est pour eux très très dur, parce que comme la force, c'est quand même un système qui fonctionne bien.
0: Oui,
1: bien voilà. Donc ça, un petit peu ces trois catégories. C'est un peu caricatural, je le concède, mais je crois qu'on est un peu là-dedans quand même en ce moment.
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1: François Stahl, on vient d'écouter quelques secondes du titre Les Amants du Red Roses. En duo avec Demi Mondaine, ça s'est passé comment la rencontre, l'idée de faire un duo avec Demi Mondaine?
2: Alors bah écoute, c'est vraiment une super rencontre. En fait, c'est une chanson que j'avais proposée au départ à Catherine Ringer, qui l'a beaucoup aimée, mais qui, pour des raisons que personnelles, pouvait pas la faire. Et en fait, donc du coup, je cherchais quelqu'un qui soit assez rock pour pouvoir faire une chanteuse, qui soit assez rock pour faire cette chanson, et en même temps, qui ait quand même cette tendresse un peu plus variété, enfin cette espèce de mélange là que je voulais absolument avoir. Et il y a quelqu'un qui m'a parlé de Demi Mondaine. J'ai découvert. Je l'ai appelé, j'ai réussi à avoir ses coordonnées, je l'ai appelé, et puis il se trouve que j'ai enregistré tout l'album chez le studio de mon éditeur, qui met à ma disposition le studio pour mes albums, qui est à Rochefort. Et Demi Mondaine est souvent soit entre Paris et Oléron. Et du coup, elle était pas loin, et elle m'a dit écoute, c'est super, ok, je viens. Et elle est venue, on a passé, ça s'est fait vraiment, mais sur le pouce. On a filmé du coup très rapidement la session, et on en a fait une vidéo, et voilà, et c'est depuis devenu une amie. Elle devait venir le 11, mais elle travaille beaucoup pour Jean-Paul Gaultier, elle était au Japon, enfin bref, c'était un peu compliqué là, mais on est voilà, et c'est moi je suis très très heureux du résultat, et je pense qu'elle aussi, voilà, donc ça s'est passé d'une manière très fluide.
1: Là, tu as parlé de vidéo et de l'enregistrement. C'est peut-être l'occasion de citer les musiciens de l'album, parce que j'ai eu l'occasion, moi, de te voir cet été sur le Festival d'Avignon, où tu présentais en avant-première ce spectacle, et où on voyait en fond de scène des images avec tous les musiciens et pas mal de monde et de beau monde sur cet album.
2: Ouais, c'est absolument. Alors donc les musiciens, c'est donc André Margaille aux guitares, Raphaël Dos aux guitares basses, et qui aussi travaille avec moi plus serré sur la conception de l'album, Patrick Félicès qui a fait des basses, il y a Jimmy Montout qui a fait toutes les drums, qui a été formidable, il a fait un boulot top, alors qu'il était en tournée avec Bertignac et il s'est démerdé pour venir, enfin c'était vraiment vraiment super. Fred Pralica au clavier et moi évidemment, et donc j'ai aussi toute une section de cordes, bon ça j'ai l'habitude avec la musique de film, et mon camarade Arnaud Châtaignier qui est mon chef d'orchestre et mon premier violon qui est pour les musiques de film aussi, et pas que, c'est aussi sur mon spectacle Baudelaire, voilà, et donc oui, il y a eu tous ces gens-là, et c'était top, vraiment.

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0: Du tout nouvel album de François Stahl, Avant la brûlure, sorti le 11 octobre. On vient d'écouter le titre Les ailes bleues. C'est quoi, François Stahl, le jour des ailes bleues?
1: Alors, le jour des ailes bleues, ça symbolise le moment où peut-être un être humain prend conscience que dans sa vie, il va falloir autre chose, peut-être qu'il manque quelque chose, et que ce quelque chose, ça peut être peut-être de rêver qu'un monde puisse être plus humain pour lui. Voilà, c'est cette petite étincelle où on se dit, il va y avoir, voilà, je prends conscience, mais en fait, le monde pourrait être quand même mieux pour moi et mes proches, pas de manière vraiment que sur sa personne, mais aussi sur sa relation au monde. Et c'est le moment où cette petite étincelle qui fait que ça peut basculer vers une ouverture d'esprit sur plein d'autres choses. Voilà, c'est ce moment des ailes bleues, c'est symbolisé par cette prise de conscience.
0: Et est-ce qu'ensuite on arrive, là je pense au titre « Tourner la page », est-ce qu'on arrive à tourner la page de ce qu'on vit actuellement? Est-ce que c'est ça l'idée justement?
1: Alors « Tourner la page », il y a ça évidemment, puisque ça va toujours dans le sens d'un basculement possible, hein, « Tourner la page ». Et c'est ça, c'est un personnage qui pourrait être un patron de bar, mais qui essaye de, vraiment, qui voit sa mission de patron de bar comme essayer de donner aux gens de la sérénité, de la douceur, de la joie, du partage, et donc aussi de tourner la page d'une manière festive, sur le quotidien, et de tourner la page vers, effectivement, toujours tout le temps, vers un monde meilleur. Comme disait John Lennon, on peut me traiter de rêveur, mais je suis pas le seul, et moi je rêve à un monde meilleur, j'ai pas peur de le dire, même si c'est en France, c'est pas très bien vu, mais moi je le dis. Et donc tourner la page, voilà, c'est un peu ce personnage-là qui lui essaie de positiver dans son bar les choses et de lutter à sa manière, mais à travers un partage et une connivence et de la joie, voilà.
0: François Stahl, est-ce que les compos viennent comme des musiques de film sur un album comme celui-là où il y a une progression, un scénario?
1: Alors écoute, je travaille beaucoup. En fait, moi je suis un gros bosseur. Et j'ai fait beaucoup d'allers-retours entre le texte et comme j'ai la chance d'écrire mes textes et de composer la musique, enfin de faire tout, du coup je malaxe, comme dirait Bachoum, beaucoup les textes et la musique en passant beaucoup de temps dans un aller-retour. Je change le texte, je change la musique, je rechange le texte, je rechange la musique, jusqu'à un moment donné où j'ai l'impression qu'il y a un truc, un machin, qui se tient, qui se tient sur lui-même, quoi. C'est pas si éloigné finalement de la musique de film où je suis au service d'une histoire, de l'inconscient d'une histoire. Je dirais, moi, je le définis comme ça. Donc, c'est différent, mais il y a des passerelles, c'est clair.
0: Sur des compos de films, en ce moment, tu y travailles? C'est en parallèle de la sortie de cet album? Comment ça se passe?
1: Écoute, là, je viens de finir une musique de film qui a été diffusée il y a très peu de temps. Je ne sais plus quand, il y a 15 jours ou 3 semaines, je ne sais plus. Sur France 3, un téléfilm en prime time. Là, j'attends un peu des nouvelles de différents projets. Je te cache pas que maintenant que j'ai c'est pas que je choisis, mais disons que je travaille sur des projets des gens qui m'intéressent et qui sont intéressés par moi, c'est totalement réciproque, et donc je suis un tout petit peu plus tranquille sur ce sujet-là. Donc j'ai pas mal de projets, je sais pas encore. La musique de film, c'est merveilleux, c'est sublime, mais c'est très chronophage, c'est-à-dire ça prend énormément de temps. Mine de rien, on s'en rend pas compte, mais sur un film, moi, j'ai souvent 1 heure, voire 1h10, 1h15 de musique utile, symphonique généralement, ce qui représente quand même beaucoup, beaucoup de travail, tant plus que j'enregistre souvent avec des orchestres, donc c'est les partitions, c'est un gros boulot, mais c'est magnifique, hein, donc du coup maintenant, il faut que les projets soient plaisants des deux côtés.
0: Pour retrouver toutes ces infos, si on passe sur le site lestahl.com, on retrouve tout qui va bien.
1: Il est assez à jour, je fais ce que je peux, bon, parce qu'évidemment moi je suis un peu dans une petite équipe autour de moi, mais quand même. Donc il est à jour. Après il y a le Linktree aussi qui envoie sur pas mal de choses. Mais avec ça, oui, on retrouve les infos. Et éventuellement, il y a les newsletters. Hein, c'est un peu le mieux pour suivre les différents projets. Mais voilà.
0: Eh bien merci beaucoup François Stahl d'avoir été avec nous. Moi j'aimerais qu'on se quitte en musique. Si tu en as l'envie, bien sûr, j'aimerais que tu nous partages une chanson coup de cœur là, que tu écoutes en ce moment, ou alors une chanson qui te suit depuis très très longtemps.
1: C'est difficile. Une chanson coup de cœur, j'en ai tellement. Écoute, je me viens comme ça, c'est un peu absurde, mais ça correspond finalement assez bien à ce que je suis. C'est Take a Walk on the Wild Side de Lou Reed. C'est pas français, j'adore les choses françaises aussi, mais là voilà, c'est ça qui montait. Ça aurait pu être Mansay, ça aurait pu être Bachung, ça aurait pu être Dominica, ça aurait pu être. Mais là, c'est ça qui est monté, alors je sais pas si ça correspond, mais.
0: Ah, c'est voilà. Très très bien, Lou Reed, on se quitte avec Lou Reed. Merci beaucoup, François Stahl. Je rappelle que ton tout nouvel album Avant la brûlure est dispo depuis le 11 octobre. Et puis on te retrouve, je l'espère, sur scène, et puis toutes les infos sur lestahl.com. Merci beaucoup et à très bientôt.
1: Merci, à bientôt.

Le deuxième album de Armand Ferry-Wilsec, Sur les pavés de mon enfance, est sorti le 29 août. Armand nous ouvre les portes de son intimité et nous fait plonger avec elle dans 12 titres, 12 océans d'émotions, 12 questions, 12 passions. Après « Il pleut, j'ai mal aux yeux », voici « Sur les pavés de mon enfance », qui donne donc le titre à son tout nouvel album. Tu retrouves Armand Ferry-Wilsec sur tous ses réseaux sociaux.

De mon côté, je trouve ça fou comme cette heure passée avec toi défile. On arrive déjà à la fin de Chansomania. Pour moi, c'est toujours un plaisir d'être avec toi et de partager toutes ces chansons et ces nouveautés. On se retrouve la semaine prochaine, même endroit, même heure, sur ta radio préférée. Et puis d'ici là, si tu es en manque de Chansomania, sache qu'il y a les podcasts sur toutes les plateformes de podcasts et toutes les plateformes musicales. Tu retrouves aussi les podcasts avec plein d'infos sur le site sebdil.fr. Cela s'écrit sebdil.fr. Et puis il y a aussi les réseaux sociaux. Enfin bref, n'hésite pas à farfouiller, à te balader. Allez, à la semaine prochaine. Et d'ici là, surtout, tu n'oublies pas de vivre en musique. On se quitte en chanson vinyle avec aujourd'hui Louis Chédid, Ainsi soit-il.

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J'ai le plaisir de vous présenter le nouvel album de mon ami Pierre-André, qui a pour titre Carnaval espagnol. 17 titres proposés, j'ai choisi Le Paso du Pays Averne par Pierre-André. Et tout le monde en piste, c'est parti.

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C'était Dipita Richard Bonnat. Voici maintenant la dernière publication de Richard Bonnat, Ten Shades of Blues, quelques extraits. C'est un des albums jazz les plus attendus de ces jours. Voici donc Richard Bonnat.

One, c'est le titre qui ouvre l'album de Ten Shades of Blues de Richard Bonnard. Voici un autre extrait de cet album, Bemba Mama.

avec la présentation de ce nouvel album de Richard Bonnard. Voici Souleymane. Souleymane avec la présence de Jojo Kuo aux drums. Et c'est une chanson qui est faite par le tandem de Camerounais, Richard Bonnard, Jojo Kuo. Richard Bonnard faisant les licks et background vocals, les guitares, les keyboards, la basse et les percussions.

Après un séjour en Afrique centrale, nous allons en Afrique de l'Ouest avec ceux qui ont marqué la musique africaine dans les années fin 60 et début 70. Grâce à Christian Mousset, ils sont revenus dans les années 90. C'est les Bembeya Jazz International, conduits par leur guitariste émérite, Sékou Diabaté.

Ce qui interpelle chez, en écoutant les Bembea Jazz, ce sont à la fois les cuivres et les guitares de Sekou Mbembea. Je n'oublie pas les voix malinquées. Voici de nouveau le Bembea Jazz International.

Après avoir écouté les maîtres de la musique malinké dans des titres qui ont fait chalouper l'Afrique dans les années 60 et 70, voici un autre brass band, Gabé Brass Band.

Donc c'était donc Gamme Brass Band, Remember Fela, le maître de l'afrobeat. Fela à Nicolas Pocoutti, c'est un tribute. Mais non, nous allons vers quelque chose d'un peu plus mélodique. Non pas que ce que nous avons écouté avant n'était pas mélodique, mais c'est aussi un maître, il s'appelle Teddy Callier. Et le voici dans What Color Is Love.

C'était donc un autre maître de l'afro-sound, Terry Callier. Ce qui caractérise l'afro-sound, c'est aussi la ferveur. Voici donc la diva par excellence de l'afro-sound, Lady Aretha Franklin, featuring Mavis Staples.

C'était donc la diva de la soul, Aretha Franklin, qui clôturait donc l'émission de ce jour. Afrolicious. Retrouvons-nous bientôt à la technique Napoléon. Je suis Philippe Kéké. À ciao.

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8: Bonjour, bonjour, bonjour, bonjour, bienvenue dans ce tout nouvel épisode de Chansomania. Un épisode tout neuf que l'on déballe ensemble pour faire un tour du côté des nouveautés, des sorties d'albums, sans oublier aussi certains titres plus anciens que l'on peut-être fredonner ensemble. Au cœur de l'émission, une belle rencontre, la belle rencontre aujourd'hui, c'est avec François Stahl qui vient de sortir son tout nouvel album.
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8: François Stahl est avec nous en interview et bien sûr en chanson dans une petite quinzaine de minutes. Chansomania épisode 507, c'est parti.

après la sortie remarquée de son premier album, Le Vent Décide, et pas mal de premières parties, on peut citer Cœur de Pirate, Kali, Malik Judy ou encore Mathieu Bogarts, nous retrouvons avec plaisir Adèle Coyot avec ce nouvel EP, Sirène, sorti le 24 octobre. Tu retrouves Adèle Coyot sur ses réseaux sociaux et sur le site adèlecoyot.fr. Tu retrouves là-dessus plein d'infos, des vidéos et notamment aussi les dates de concert. Et c'est tellement important d'aller voir les artistes sur scène. Après le titre de passage que l'on vient d'écouter, voici Les Yeux de ma mère.

Toi jamais est le premier single de Oria. Premier single et déjà plus de 180 millions de vues sur les réseaux sociaux en seulement quelques semaines. Bercée par la chanson française dès son plus jeune âge, elle puise aussi son inspiration dans la musique méditerranéenne. Sur ce single, reprise du titre de Sylvie Vartan, Oria amène modernité et aussi sa propre sensibilité. Tu peux retrouver Oria sur tous ses réseaux sociaux. Nous sommes maintenant avec François Stahl, tout d'abord en chanson, et nous discutons ensemble juste après.

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0: Nous sommes avec l'auteur, compositeur, interprète François Stahl à l'occasion de la sortie de l'album Avant la brûlure, dispo depuis le 11 octobre. À genoux, c'est le titre que nous venons d'écouter. Pour en découvrir plus, beaucoup plus, eh bien nous parlons avec François Stahl. Salut François.
1: Salut.
0: Parlons avec François Stahl. Salut François.
1: Salut. Bonjour.
0: Alors je suis très heureux de te retrouver dans Chansonmania parce

0: évidemment qu'on trouve une certaine résonance. Voilà.
1: Et la résonance, là, tu la trouves, et en tout cas, tu as eu des retours, parce que l'album est sorti là récemment. C'était le 11 octobre, la sortie, le concert sorti au Pan Piper à Paris. C'était l'événement. Comment ça s'est passé?
0: Ah, écoute, franchement, c'était inespéré. C'était assez merveilleux. Le public était au rendez-vous. J'ai évidemment tous les gens qui me suivent qui sont venus. J'ai eu même une standing ovation à la fin, enfin, les gens debout. Donc, il s'est vraiment passé quelque chose entre les gens, moi et cet album, et les musiciens, bien sûr. J'ai que des retours dithyrambiques. Donc, écoute, je reste évidemment très, très calme, mais c'est assez merveilleux, des moments comme cela. On les emporte avec nous, quoi.
1: Ah oui, j'imagine. Et puis, habitué des scènes, j'allais dire parisiennes, parce que là, c'était le Pan Piper, mais tu as eu l'occasion de faire l'Olympia plusieurs fois aussi, je crois.
0: Oui, j'ai eu la chance d'être coup de cœur de l'Olympia à l'époque où Arnaud Delbar, qui était d'ailleurs lui-même le patron de l'Olympia, pour la petite anecdote, un des derniers patrons de l'Olympia qui était musicien lui-même, puisqu'il était le bassiste d'un groupe qui s'appelait les Stox, un vieux groupe de rock. Voilà, donc c'est vrai que j'ai fait sur Paris, j'ai fait beaucoup de salles, le Trianon trois fois, enfin plein, je crois que j'ai écumé un peu tout Paris et les Parisiens et la région parisienne me soutiennent quand même. C'est pas toujours facile parce que Paris est très très, il y a beaucoup d'offres, mais voilà, il y a un public qui est là et ça reste quand même une grosse base, même si j'adore la tournée, quoi. Voilà.
1: Alors François Stahl, tu es auteur, compositeur, interprète et compositeur de musique de film. On l'évoquera peut-être dans un second temps, mais là on va se concentrer sur ce nouvel album. C'est quoi son point de départ? C'est quoi l'idée du début de cet album?
0: Alors le début de cet album, moi en fait, je dirais que mon travail, ça tourne autour de... On pourrait presque... faire un parallèle avec un photographe, c'est-à-dire un photographe qui photographie son époque. Moi, mes chansons, c'est un peu des photos de mon époque, des moments. Donc, ça évolue évidemment avec le temps, mais des photos un peu déformées forcément, comme s'il y avait un filtre qui est moi en fait. Et donc, chacun des albums essaye de transcrire un peu le moment où il est écrit. Et là, quand j'ai démarré cet album avant la brûlure, j'ai eu envie de partir sur une trilogie parce que il me semblait, j'avais à la fois envie de faire continuer mon travail sur l'instant, comme ce photographe là, qui fait des photos et qui essaie de montrer un peu le monde, mais aussi j'avais le pressentiment d'un monde qui allait changer d'une manière assez imminente. C'est quelque chose de l'ordre de, je sais pas comment dire, c'est de l'intuition ou je sais pas, c'est du chamanisme mais très, très modeste, enfin je dis ça pour rigoler, mais c'est en même temps peut-être des intuitions de poésie, je sais pas quoi. Et du coup je me suis dit, j'ai le sentiment que il va y avoir un truc en trois parties qui va arriver, et c'est de là qu'est née l'idée d'écrire avant la brûlure qui est le prochain, et après la brûlure. Et sachant que la brûlure, comme son nom l'indique, serait une sorte d'explosion, révolution, enfin on peut appeler ça comme on veut, je ne sais pas quoi.
1: D'accord. Ouais.
0: Voilà. Et donc c'est ça le point de départ de tout l'album.
1: Et avec les deux autres albums là de la trilogie qui ne sont pas encore écrits, j'imagine.
0: Non, ils sont pas encore écrits. D'ailleurs, ça prendra des formes. Je ne sais pas exactement quelle forme ça prendra parce que peut-être que j'en ferai qu'un avec les deux dernières parties parce que là, je réfléchis en fait, et là, le moment de la brûlure ne peut pas être non plus trop long. C'est comme si une espèce d'explosion, révolution ou je ne sais quoi. Ça peut pas durer trop longtemps. Par contre, après la troisième partie qui serait après la brûlure, donc d'une certaine manière, qu'est-ce qui se passe après, dans quel monde on tombe et comment ça se reconstruit nous en tant qu'être humain avec des personnages et des situations. Ça peut être plus long. Donc ce sera, j'ai pas exactement là sous quelle forme. Et je commence tout doucement. Un travail de fond à y réfléchir.
1: Alors on va parler alors plus précisément de cet album avec alors toute une palette de personnages dans cet album, notamment dans À genoux que l'on vient d'écouter là juste avant de parler ensemble, ou aussi je pense on en écoute un petit extrait et on en parle juste après.

0: C'était un petit extrait de L'Homme perdu, toujours extrait de l'album Avant la brûlure de François Stahl. Là, L'Homme perdu, on est sur un personnage, alors comment dire, abject, c'est un peu ce qui me vient. Là, il faut rentrer dans la peau de certains personnages là, pour faire des chansons comme ça.
1: Oui, bien sûr. En fait, c'est tout ça décrit un peu ce que je peux percevoir du monde dans lequel on vit. Pour caricaturer, évidemment, ce sont des esquisses poétiques, donc il y a toujours un peu de caricature, ou en tout cas une vision poétisée des choses. Mais en gros, on aurait le monde, en trois catégories de personnages. Il y a à genoux, représentant un peu ceux qui sont tout en haut de la chaîne et qui, eux, n'ont même plus rien à prouver. Ils sont tranquillement dans leur monde. Ils ont peur de rien. Ils feront absolument tout ce qu'ils veulent. Je ne citerai pas de nom, mais on pourra en trouver très facilement partout dans le monde en ce moment. Ils sont évidemment très, très riches en général. Et eux, ils sont tranquilles. Ils déambulent dans leur système. Ils profitent de tout. Et puis, la deuxième catégorie, c'est l'homme perdu, pour moi, enfin, je le traduis comme ça dans l'homme perdu, ce seraient les gens qui croient que c'est eux qui sont en haut de la chaîne, mais en fait, ils sont au service de ceux qui sont en haut dessus, à genoux. Et ces gens-là, ils sont dans une violence terrible parce qu'ils ont quand même le sentiment qu'ils agissent d'une manière très dure pour l'efficacité, on va dire, et pour ramener les choses qu'il faut. En y croyant, mais en fait, ils se rendent quand même bien compte quelque part qu'ils sont un peu eux-mêmes sous le joug des autres. Et c'est pour moi, c'est la catégorie essentielle, parce que je crois que quand ces hommes perdus ont compris qu'en fait ils sont eux-mêmes un peu esclaves des autres, et ben tout pourra basculer, parce que le monde voilà. Et puis la troisième partie, c'est ceux qui sont dans une autre position, c'est-à-dire qui se rendent compte de choses et qui n'ont pas envie de les subir, mais qui ne sont pas non plus des gens de force, qui sont des gens plutôt qui fonctionnent sur la construction. Et du coup, c'est pour eux très très dur, parce que comme la force est quand même un système qui fonctionne bien.
0: Oui, bien rodé. Voilà.
1: Donc ça, un petit peu ces trois catégories, c'est un peu caricatural, je le concède, mais je crois qu'on est un peu là-dedans quand même en ce moment.
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1: François Stahl, on vient d'écouter quelques secondes du titre « Les amants du Red Roses ». En duo avec Demi Mondaine, ça s'est passé comment la rencontre, l'idée de faire un duo avec Demi Mondaine ?
2: Ah bah écoute, c'est vraiment une super rencontre. En fait, c'est une chanson que j'avais proposée au départ à Catherine Ringer, qui l'a beaucoup aimée, mais qui, pour des raisons que personnelles, ne pouvait pas la faire. Et en fait, donc du coup, je cherchais quelqu'un qui soit assez rock, pour pouvoir faire une chanteuse qui soit assez rock pour faire cette chanson et en même temps qui ait quand même cette tendresse un peu plus variété, enfin cette espèce de mélange là que je voulais absolument avoir. Et il y a quelqu'un qui m'a parlé de Demi Mondaine, j'ai découvert, je l'ai appelé, j'ai réussi à avoir ses coordonnées, je l'ai appelé et puis il se trouve que j'ai enregistré tout l'album chez le studio de mon éditeur qui met à ma disposition le studio pour mes albums, qui est à Rochefort. Et Demi Mondaine est souvent soit entre Paris et Oléron. Et du coup, elle était pas loin. Et elle m'a dit, elle a écouté, elle m'a dit, écoute, c'est super, ok, je viens. Et elle est venue, on a passé, ça s'est fait vraiment, mais sur le pouce. On a filmé du coup très rapidement la session et on en a fait une vidéo. Et voilà, et c'est depuis devenu une amie. Elle devait venir le 11, mais elle travaille beaucoup pour Jean-Paul Gaultier. Elle était au Japon. Enfin bref, c'était un peu compliqué là, mais on est voilà. Et c'est moi, je suis très très heureux du résultat et je pense qu'elle aussi. Voilà, donc ça s'est passé d'une manière très fluide.
1: Là, tu as parlé de vidéo et de l'enregistrement. C'est peut-être l'occasion de citer les musiciens de l'album, parce que j'ai eu l'occasion, moi, de te voir cet été sur le Festival d'Avignon, où tu présentais en avant-première ce spectacle, et où on voyait en fond de scène des images avec tous les musiciens et pas mal de monde et de beau monde sur cet album.
2: Ouais, c'est absolument. Alors, donc les musiciens, c'est donc André Margaille aux guitares, Raphaël Dos aux guitares basses et qui aussi travaille avec moi plus serré sur la conception de l'album. Patrick Félicès qui a fait des basses. Il y a Jimmy Montout qui a fait toutes les drums, qui a été formidable. Il a fait un boulot top. Alors qu'il était en tournée avec Bertignac, et il s'est démerdé pour venir. Enfin, c'était vraiment vraiment super. Fred Pralica au clavier et moi. Évidemment, et donc j'ai aussi toute une section de cordes. Bon, ça j'ai l'habitude avec la musique de film, et mon camarade Arnaud Châtaignier qui est mon chef d'orchestre et mon premier violon qui est pour les musiques de film aussi et pas que. C'est aussi sur mon spectacle Baudelaire, voilà. Et donc oui, il y a eu tous ces gens-là, et c'était top, vraiment.

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0: Mur, sorti le 11 octobre. On vient d'écouter le titre « Les ailes bleues ». C'est quoi, François Stahl, le jour des ailes bleues ?
1: Alors, le jour des ailes bleues, ça symbolise le moment où peut-être un être humain prend conscience que dans sa vie, il va falloir autre chose, peut-être qu'il manque quelque chose, et que ce quelque chose, ça peut être peut-être de rêver qu'un monde puisse être plus humain pour lui. Voilà, c'est cette petite étincelle où on se dit, il va y avoir, voilà, je prends conscience, mais en fait, le monde pourrait être quand même mieux pour moi et mes proches, pas de manière vraiment que sur sa personne, mais aussi sur sa relation au monde. Et c'est le moment où cette petite étincelle qui fait que ça peut basculer vers une ouverture d'esprit sur plein d'autres choses. Voilà, c'est ce moment des ailes bleues, c'est symbolisé par cette prise de conscience.
0: Et est-ce qu'ensuite on arrive, là je pense au titre « Tourner la page », est-ce qu'on arrive à tourner la page de ce qu'on vit actuellement ? Est-ce que c'est ça l'idée justement ?
1: Alors « Tourner la page », il y a ça évidemment, puisque ça va toujours dans le sens d'un basculement possible, hein, « Tourner la page ». C'est ça, c'est un personnage qui pourrait être un patron de bar, mais qui essaye de, vraiment, qui voit sa mission de patron de bar comme un... essayer de donner aux gens de la sérénité, de la douceur, de la joie, du partage, et donc aussi de tourner la page d'une manière festive, sur le quotidien, et de tourner la page vers, effectivement, toujours tout le temps, vers un monde meilleur. Comme disait John Lennon, on peut me traiter de rêveur, mais je suis pas le seul, et moi je rêve un monde meilleur, j'ai pas peur de le dire, même si c'est en France, c'est pas très bien vu, mais moi je le dis. Et donc tourner la page, voilà, c'est un peu ce personnage-là qui lui essaye de positiver dans son bar les choses et de lutter à sa manière, mais à travers un partage et une connivence et de la joie. Voilà.
0: François Stahl, est-ce que les compos viennent comme des musiques de film sur un album comme celui-là où il y a une progression, un scénario ?
1: Alors écoute, je travaille beaucoup. En fait, moi je suis un gros bosseur. Et j'ai fait beaucoup d'allers-retours entre le texte et comme j'ai la chance d'écrire mes textes, et de composer la musique, enfin de faire tout. Du coup, je malaxe, comme dirait Bachoum, beaucoup les textes et la musique, en passant beaucoup de temps dans un aller-retour. Je change le texte, je change la musique, je rechange le texte, je rechange la musique, jusqu'à un moment donné où j'ai l'impression qu'il y a un truc, un machin, hein, qui se tient, qui se tient sur lui-même, quoi. C'est pas si éloigné finalement de la musique de film où je suis au service d'une histoire, de l'inconscient d'une histoire, je dirais, moi je le définis comme ça. Donc c'est différent, mais il y a des passerelles, c'est clair.
0: Sur des compos de films en ce moment, tu y travailles ? C'est en parallèle de la sortie de cet album ? Comment ça se passe ?
1: Écoute, là je viens de finir une musique de film qui a été diffusée il y a très peu de temps, je ne sais plus quand, il y a 15 jours ou 3 semaines, je ne sais plus, sur France 3, un film, un téléfilm en prime time. Là j'attends un peu des nouvelles de différents projets. Et je te cache pas que maintenant que c'est pas que je choisis, mais disons que je travaille sur des projets des gens qui m'intéressent et qui sont intéressés par moi, c'est totalement réciproque. Et donc je suis un tout petit peu plus tranquille sur ce sujet-là. Donc j'ai pas mal de projets, je sais pas encore. La musique de film, c'est merveilleux, c'est sublime, mais c'est très chronophage, c'est-à-dire ça prend énormément de temps. Mine de rien, on s'en rend pas compte, mais sur un film, moi j'ai souvent 1 heure, voire 1h10, 1h15 de musique utile, symphonique généralement, ce qui représente quand même beaucoup, beaucoup de travail, tant plus que j'enregistre souvent avec des orchestres, donc c'est les partitions, c'est un gros boulot, mais c'est magnifique, hein, donc du coup maintenant, il faut que les projets soient plaisants des deux côtés.
0: Pour retrouver toutes ces infos, si on passe sur le site lestahl.com, on retrouve tout qui va bien ?
1: Oui, il est assez à jour, je fais ce que je peux, bon, parce qu'évidemment, moi, je suis à...

0: peu dans, j'ai une petite équipe autour de moi, mais quand même. Donc il est à jour. Après, il y a le Linktree aussi qui envoie sur pas mal de choses. Mais avec ça, oui, on retrouve les infos. Et éventuellement, bah, il y a les newsletters. Hein, c'est un peu le mieux pour suivre les différents projets. Mais voilà.
1: Eh bien, merci beaucoup, François Stahl, d'avoir été avec nous. Moi, j'aimerais qu'on se quitte en musique. Si tu en as l'envie, bien sûr, j'aimerais que tu nous partages une chanson coup de cœur là, que tu écoutes en ce moment, ou alors une chanson qui te suit depuis très, très longtemps.
0: C'est difficile. Une chanson coup de cœur, j'en ai tellement. Écoute, je me viens comme ça, c'est un peu absurde, mais ça correspond finalement assez bien à ce que je suis. C'est Take a Walk on the Wild Side de Lou Reed. C'est pas français, j'adore les choses françaises aussi, mais là voilà, c'est ça qui est monté. Ça aurait pu être Mansay, ça aurait pu être Bachung, ça aurait pu être Dominica, ça aurait pu être. Mais là, c'est ça qui est monté, donc je sais pas si ça correspond, mais.
1: Ah, c'est voilà. Très très bien, Lou Reed, on se quitte avec Lou Reed. Merci beaucoup, François Stahl. Je rappelle que ton tout nouvel album, Avant la brûlure, est dispo depuis le 11 octobre. Et puis on te retrouve, je l'espère, sur scène, et puis toutes les infos sur lestahl.com. Merci beaucoup et à très bientôt.
0: Merci, à bientôt.

Le deuxième album de Armand Ferry-Wilsec, Sur les pavés de mon enfance, est sorti le 29 août. Armand nous ouvre les portes de son intimité et nous fait plonger avec elle dans 12 titres, 12 océans d'émotions, 12 questions, 12 passions. Après Il pleut, j'ai mal aux yeux, voici Sur les pavés de mon enfance, qui donne donc le titre à son tout nouvel album. Tu retrouves Armand Ferry-Wilsec sur tous ses réseaux sociaux.

De mon côté, je trouve ça fou comme cette heure passée avec toi défile. On arrive déjà à la fin de Chansomania. Pour moi, c'est toujours un plaisir d'être avec toi et de partager toutes ces chansons et ces nouveautés. On se retrouve la semaine prochaine, même endroit, même heure, sur ta radio préférée. Et puis d'ici là, si tu en manques de Chansomania, sache qu'il y a les podcasts sur toutes les plateformes de podcasts et toutes les plateformes musicales. Tu retrouves aussi les podcasts avec plein d'infos sur le site sebdil.fr. Cela s'écrit sebdil.fr. Et puis il y a aussi les réseaux sociaux. Enfin bref, n'hésite pas à farfouiller, à te balader. Allez, à la semaine prochaine. Et d'ici là, surtout, tu n'oublies pas de vivre en musique. On se quitte en chanson vinyle avec aujourd'hui Louis Chédid, Ainsi soit-il.

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C'était Dipita Richard Bonnat. Voici maintenant la dernière publication de Richard Bonnat, Ten Shades of Blues. Quelques extraits. C'est un des albums jazz les plus attendus de ces jours. Voici donc Richard Bonnat.

One, c'est le titre qui ouvre l'album de Ten Shades of Blues de Richard Bonnard. Voici un autre extrait de cet album, Mbemba Mama.

Pour terminer avec la présentation de ce nouvel album de Richard Bonnat, voici Souleymane. Souleymane avec la présence de Jojo Kuo aux drums. Et c'est une chanson qui est faite par le tandem de Camerounais, Richard Bonnat, Jojo Kuo. Richard Bonnat faisant les licks et background vocals, les guitares, les keyboards, la basse et les percussions.

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Après un séjour en Afrique centrale, nous allons en Afrique de l'Ouest avec ceux qui ont marqué la musique africaine dans les années fin 60 et début 70. Grâce à Christian Mousset, ils sont revenus dans les années 90. C'est les Bembeya Jazz International, conduits par leur guitariste émérite, Sékou Diabaté, Diamond Finger.

C'était donc Gabby Brass Band, Remember Fela, le maître de l'afrobeat. Fela à Nicolas Pocuti, c'est un tribute. Mais non, nous allons vers quelque chose d'un peu plus mélodique. Non pas que ce que nous avons écouté avant n'était pas mélodique, mais c'est aussi un maître, il s'appelle Telly Callier, et le voici dans What Color Is Love.

C'était donc un autre maître de l'afro-sound, Terry Callier. Ce qui caractérise l'afro-sound, c'est aussi la ferveur. Voici donc la diva par excellence de l'afro-sound, Lady Aretha Franklin, featuring Mavis Staples.

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1: C'était donc la diva de la soirée, Afrolicious. Retrouvons-nous bientôt à la technique Napoléon. Je suis Philippe Kéké. À ciao!

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3: Bonjour, bonjour, bonjour, bonjour, bienvenue dans ce tout nouvel épisode de Chansomania. Un épisode tout neuf que l'on déballe ensemble pour faire un tour du côté des nouveautés, des sorties d'albums, sans oublier aussi certains titres plus anciens que l'on peut peut-être fredonner ensemble. Au cœur de l'émission, une belle rencontre, la belle rencontre aujourd'hui, c'est avec François Stahl qui vient de sortir son tout nouvel album.
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3: François Stahl est avec nous en interview et bien sûr en chanson dans une petite quinzaine de minutes. Chansomania épisode 507, c'est parti.

Après la sortie remarquée de son premier album, Le Vent Décide, et pas mal de premières parties, on peut citer Cœur de Pirate, Kali, Malik Judy ou encore Mathieu Bogarts, nous retrouvons avec plaisir Adèle Coyo avec ce nouvel EP, Sirène, sorti le 24 octobre. Tu retrouves Adèle Coyo sur ses réseaux sociaux et sur le site adèlecoyo.fr. Tu retrouves là-dessus plein d'infos, des vidéos et notamment aussi les dates de concert. Et c'est tellement important d'aller voir les artistes sur scène. Après le titre de passage que l'on vient d'écouter, voici Les Yeux de ma mère.

Toi jamais est le premier single de Oria. Premier single et déjà plus de 180 millions de vues sur les réseaux sociaux en seulement quelques semaines. Bercée par la chanson française dès son plus jeune âge, elle puise aussi son inspiration dans la musique méditerranéenne. Sur ce single, reprise du titre de Sylvie Vartan, Oria amène modernité et aussi sa propre sensibilité. Tu peux retrouver Oria sur tous ses réseaux sociaux. Nous sommes maintenant avec François Stahl, tout d'abord en chanson, et nous discutons ensemble juste après.

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0: Nous sommes avec l'auteur, compositeur, interprète François Stahl à l'occasion de la sortie de l'album Avant la brûlure, dispo depuis le 11 octobre. À genoux, c'est le titre que nous venons d'écouter. Pour en découvrir plus, beaucoup plus, eh bien nous parlons avec François Stahl. Salut François.
1: Salut, bonjour.
0: Alors je suis très heureux de te retrouver dans Chansomania parce qu'on s'était croisé il y a pas mal d'années déjà. Comment ça va là quand on sort un nouvel album comme ça là, c'est l'actu toute chaude du moment.
1: Bah écoute, ça va, c'est à la fois un plaisir absolu puisqu'on arrive après au moment où on présente aux gens, à notre public le travail, et en même temps c'est un moment où un petit peu inquiétant parce que comment ça va se passer, est-ce que ça va plaire. Bon, en soi, en tant qu'artiste, on assume ce qu'on fait, mais c'est pour pouvoir avoir le plaisir d'aller vers les gens, il faut évidemment qu'on trouve une certaine résonance. Voilà.
0: Et la résonance, là, tu la trouves, et en tout cas, tu as eu des retours, parce que l'album est sorti là récemment, c'était le 11 octobre, la sortie, le concert sorti au Pan Piper à Paris, c'était l'événement, comment ça s'est passé?
1: Ah, écoute, franchement, c'était inespéré, c'était assez merveilleux. Le public était au rendez-vous, j'ai évidemment tous les gens qui me suivent qui sont venus, j'ai eu même une standing ovation à la fin, enfin, les gens debout, donc il s'est vraiment passé quelque chose entre les gens, moi et cet album, et les musiciens, bien sûr. J'ai que des retours dithyrambiques, donc écoute, je reste évidemment très très calme, mais c'est assez merveilleux, des moments comme cela, on les emporte avec nous, quoi.
0: Ah oui, oui, j'imagine, et puis habitué des scènes, j'allais dire parisiennes, parce que là c'était le Pan Piper, mais tu as eu l'occasion de faire l'Olympia plusieurs fois aussi, je crois.
1: Oui, j'ai eu la chance d'être coup de cœur de l'Olympia à l'époque où d'Arnaud Delbar, qui était d'ailleurs lui-même le patron de l'Olympia, pour la petite anecdote, un des derniers patrons de l'Olympia qui était musicien lui-même, puisqu'il était le bassiste d'un groupe qui s'appelait les Stox, un vieux groupe de rock. Voilà, donc c'est vrai que j'ai fait, sur Paris, j'ai fait beaucoup, beaucoup de salles, le Trianon trois fois, enfin plein, je crois que j'ai écumé un peu tout Paris, et les Parisiens et la région parisienne me soutiennent quand même. C'est pas toujours facile parce que Paris est très très il y a beaucoup beaucoup d'offres, mais voilà, il y a un public qui est là, et ça reste quand même une grosse base, même si j'adore la tournée, quoi. Voilà.
0: Alors François Stahl, tu es auteur, compositeur, interprète et compositeur de musique de film, on l'évoquera peut-être dans un second temps, mais là on va se concentrer sur ce nouvel album. C'est quoi son point de départ, c'est quoi l'idée du début de cet album?
1: Alors le début de cet album, moi en fait, je dirais que mon travail, ça tourne autour de... On pourrait presque faire un parallèle avec un photographe, c'est-à-dire un photographe qui photographie son époque. Moi, mes chansons, c'est un peu des photos de mon époque, des moments, donc ça évolue évidemment avec le temps, mais des photos un peu déformées forcément, comme s'il y avait un filtre qui est moi en fait. Et donc chacun des albums essaye de transcrire un peu le moment où il est écrit. Et là, quand j'ai démarré cet album Avant la brûlure, j'ai eu envie de partir sur une trilogie parce que il me semblait, j'avais à la fois envie de faire continuer mon travail sur l'instant, comme ce photographe là qui fait des photos et qui essaie de montrer un peu le monde, mais aussi j'avais le pressentiment d'un monde qui allait changer d'une manière assez imminente. C'est quelque chose de l'ordre de, je sais pas comment dire, c'est de l'intuition, ou je sais pas, c'est du chamanisme mais très très modeste, enfin je dis ça pour rigoler, mais c'est en même temps peut-être des intuitions de poésie, de je sais pas quoi. Et du coup je me suis dit, j'ai le sentiment que il va y avoir un truc en trois parties qui va arriver. Et c'est de là qu'est née l'idée d'écrire Avant la brûlure qui est le prochain, et Après la brûlure. Et sachant que la brûlure, comme son nom l'indique, serait une sorte d'explosion, révolution, enfin on peut appeler ça comme on veut, je ne sais pas quoi.
0: D'accord. Ouais.
1: Voilà. Et donc c'est ça le point de départ de tout l'album.
0: Et avec les deux autres albums là de la trilogie qui ne sont pas encore écrits, j'imagine.
1: Non, ils sont pas encore écrits. Ça prendra des formes. Je ne sais pas exactement quelle forme ça prendra parce que peut-être que j'en ferai qu'un avec les deux dernières parties, parce que là je réfléchis en fait, et le moment de la brûlure ne peut pas être non plus trop long. C'est comme une espèce de d'explorer qu'est-ce qui se passe après, dans quel monde on tombe et comment ça se reconstruit, nous en tant qu'être humain, avec des personnages et des situations, ça peut être plus long. Donc ce sera, je sais, j'ai pas exactement là sous quelle forme, et je commence tout doucement un travail de fond à y réfléchir.
0: Alors on va parler alors plus précisément de cet album avec alors tout un tas, toute une palette de personnages dans cet album, notamment dans À genoux que l'on vient d'écouter là juste avant de parler ensemble, ou aussi je pense tiens, on en écoute un petit extrait et on en parle juste après. C'était un petit extrait de L'Homme perdu, toujours extrait de l'album Avant la brûlure de François Stahl. Là, L'Homme perdu, on est sur un personnage, alors comment dire, abject, c'est un peu ce qui me vient. Là, il faut rentrer dans la peau de certains personnages là, pour faire des chansons comme ça.
1: Oui, bien sûr. En fait, c'est tout ça décrit un peu ce que je peux percevoir du monde dans lequel on vit. Pour caricaturer, évidemment, ce sont des esquisses poétiques, donc il y a toujours un peu de caricature, ou en tout cas une vision poétisée. Des choses, mais en gros on aurait le monde en, on va dire, en trois catégories de personnages. Il y a À genoux représentant un peu ceux qui sont tout en haut de la chaîne et qui eux n'ont même plus rien à prouver, ils sont tranquillement dans leur monde, ils ont peur de rien, ils feront absolument tout ce qu'ils veulent. Je citerai pas de nom, mais on pourra en trouver très facilement partout dans le monde en ce moment. Ils sont évidemment très très riches en général. Et eux, ils sont tranquilles, ils déambulent dans leur système, ils profitent de tout. Et puis, la deuxième catégorie, c'est

0: C'est l'homme perdu, pour moi, enfin, je le traduis comme ça dans l'homme perdu, ce seraient les gens qui croient que c'est eux qui sont en haut de la chaîne. Mm-hmm. Mais en fait, ils sont au service de ceux qui sont en haut dessus, à genoux. Et ces gens-là, ils sont dans une violence terrible parce qu'ils ont quand même le sentiment qu'ils agissent d'une manière très dure pour l'efficacité, on va dire, et pour ramener les choses qu'il faut. En y croyant, mais en fait, ils se rendent quand même bien compte quelque part qu'ils sont un peu eux-mêmes sous le joug des autres. Et c'est pour moi, c'est la catégorie essentielle, parce que je crois que quand ces hommes perdus ont compris qu'en fait ils sont eux-mêmes un peu esclaves des autres, et ben tout pourra basculer, parce que le monde voilà. Et puis la troisième partie, c'est ceux qui sont dans une autre position, c'est-à-dire qui se rendent compte de choses et qui n'ont pas envie de les subir, mais qui ne sont pas non plus des gens de force, qui sont des gens plutôt qui fonctionnent sur la construction. Et du coup, c'est pour eux très très dur, parce que comme la force, c'est quand même un système qui fonctionne bien.
1: Oui, bien rodé. Voilà.
0: Donc ça, un petit peu ces trois catégories, c'est un peu caricatural, je le concède, mais je crois qu'on est un peu là-dedans quand même en ce moment.
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1: François Stahl, on vient d'écouter quelques secondes du titre Les Amants du Red Roses. En duo avec Demi Mondaine, ça s'est passé comment la rencontre, l'idée de faire un duo avec Demi Mondaine?
2: Ah bah écoute, c'est vraiment une super rencontre. En fait, c'est une chanson que j'avais proposée au départ à Catherine Ringer qui l'a beaucoup aimée, mais qui pour des raisons que personnelles ne pouvait pas la faire. Et en fait donc du coup je cherchais quelqu'un et qui soit assez rock pour pouvoir faire une chanteuse, qui soit assez rock pour faire cette chanson, et en même temps qui ait quand même cette tendresse un peu plus variété, enfin cette espèce de mélange là que je voulais absolument avoir. Et il y a quelqu'un qui m'a parlé de Demi-Mondaine, j'ai découvert. Je l'ai appelé, j'ai réussi à avoir ses coordonnées, je l'ai appelé, et puis il se trouve que j'ai enregistré tout l'album chez le studio de mon éditeur, qui met à ma disposition le studio pour mes albums, qui est à Rochefort. Et Demi Mondaine est souvent soit entre Paris et Oléron. Et du coup, elle était pas loin, et elle m'a dit, écoute, c'est super, ok, je viens. Et elle est venue, on a passé, ça s'est fait vraiment, mais sur le pouce. On a filmé du coup très rapidement la session et on en a fait une vidéo et voilà, et c'est depuis devenu une amie. Elle devait venir le 11 mais elle a quand même elle travaille beaucoup pour Jean-Paul Gaultier, elle était au Japon, enfin bref c'était un peu compliqué là, mais on est voilà, et c'est moi je suis très très heureux du résultat et je pense qu'elle aussi, voilà, donc ça s'est passé d'une manière très fluide.
1: Là, tu as parlé de vidéo et de l'enregistrement. C'est peut-être l'occasion de citer les musiciens de l'album, parce que j'ai eu l'occasion, moi, de te voir cet été sur le Festival d'Avignon, où tu présentais en avant-première ce spectacle, et où on voyait en fond de scène des images avec tous les musiciens et pas mal de monde et de beau monde sur cet album.
2: Ouais, c'est absolument. Alors, donc les musiciens, c'est donc André Margaille aux guitares. Raphaël Dos au guitare, basse et qui aussi travaille avec moi plus serré sur la conception de l'album. Patrick Félices qui a fait des basses. Il y a Jimmy Montout qui a fait toutes les drums, qui a été formidable. Il a on a fait un boulot top. Alors qu'il était en tournée avec Bertignac, il s'est démerdé pour venir. Enfin, c'était vraiment vraiment super. Fred Pralica au clavier et moi évidemment mon chef d'orchestre et mon premier violon qui pour les musiques de films aussi et pas que c'est aussi sur mon spectacle Baudelaire voilà, et donc oui il y a eu tous ces gens là et c'était top.

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0: tout nouvel album de François Stahl, Avant la brûlure, sorti le 11 octobre. On vient d'écouter le titre Les ailes bleues. C'est quoi, François Stahl, le jour des ailes bleues?
1: Alors, le jour des ailes bleues, ça symbolise le moment où peut-être un être humain prend conscience que dans sa vie, il va falloir autre chose, peut-être qu'il manque quelque chose, et que ce quelque chose, ça peut être peut-être de rêver qu'un monde puisse être plus humain pour lui. Voilà, c'est cette petite étincelle où on se dit, il va y avoir... Voilà.

0: Je prends conscience, mais en fait, le monde pourrait être quand même mieux pour moi et mes proches, pas de manière que dans sa relation au monde. Et c'est le moment où cette petite étincelle qui fait que ça peut basculer vers une ouverture d'esprit sur plein d'autres choses. Voilà, c'est ce moment des ailes bleues, c'est symbolisé par cette prise de conscience.
1: Et est-ce qu'ensuite on arrive, là je pense au titre Tourner la page, est-ce qu'on arrive à tourner la page de ce qu'on vit actuellement? Est-ce que c'est ça l'idée justement?
0: Alors tourner la page, c'est ça évidemment, puisque ça va toujours dans le sens d'un basculement possible, hein, tourner la page. C'est ça. C'est un personnage qui pourrait être un patron de bar, mais qui essaye de... vraiment qui voit sa mission de patron de bar comme essayer de donner aux gens de la sérénité, de la douceur, de la joie, du partage, et donc aussi de tourner la page d'une manière festive, sur le quotidien, et de tourner la page vers effectivement toujours tout le temps vers un monde meilleur. Comme disait John Lennon, on peut me traiter de rêveur, mais je suis pas le seul. Et moi, je rêve à un monde meilleur. J'ai pas peur de le dire, même si c'est en France, c'est pas très bien vu, mais moi, je le dis. Et donc, tourner la page, voilà, c'est un peu ce personnage-là qui, lui, essaie de positiver dans son bar les choses et de lutter à sa manière, mais à travers un partage et une connivence et de la joie. Voilà.
1: François Stahl, est-ce que les compos viennent comme des musiques de films sur un album comme celui-là où il y a une progression, un scénario?
0: Alors écoute, je travaille beaucoup. En fait, moi je suis un gros bosseur. J'ai fait beaucoup d'allers-retours entre le texte et comme j'ai la chance d'écrire mes textes et de composer la musique, enfin de faire tout, du coup je module, je malaxe, comme dirait Bachoum, beaucoup les textes et la musique. En passant beaucoup de temps dans un aller-retour, je change le texte, je change la musique, je rechange le texte, je rechange la musique, jusqu'à un moment donné où j'ai l'impression qu'il y a un truc, un machin, hein, qui se tient, qui se tient sur lui-même, quoi. C'est pas si éloigné finalement de la musique de film où je suis au service d'une histoire, de l'inconscient d'une histoire, je dirais, moi je le définis comme ça. Donc c'est différent, mais il y a des passerelles, c'est clair.
1: Sur des compos de films en ce moment, tu y travailles? C'est en parallèle de la sortie de cet album, comment ça se passe?
0: Écoute, là je viens de finir une musique de film qui a été diffusée il y a très peu de temps, je sais plus quand, il y a 15 jours ou 3 semaines, je sais plus, sur France 3, un téléfilm en prime time. Là j'attends un peu des nouvelles de différents projets. Je te cache pas que maintenant que j'ai c'est pas que je choisis, mais disons que je travaille avec sur des projets des gens qui m'intéressent et qui sont intéressés par moi, c'est totalement réciproque, et donc je suis un tout petit peu plus tranquille sur ce sujet là donc j'ai pas mal de projets, je sais pas encore. La musique de film, c'est merveilleux, c'est sublime, mais c'est très chronophage, c'est à dire ça prend énormément de temps. Mine de rien, on s'en rend pas compte, mais sur un film, moi j'ai souvent 1 heure, voire 1h10, 1h15 de musique utile, symphonique généralement, ce qui représente quand même beaucoup, beaucoup de travail, tant plus que j'enregistre souvent avec des orchestres, donc c'est les partitions, c'est un gros boulot, mais c'est magnifique, hein, donc du coup maintenant, il faut que les projets soient plaisants des deux côtés.
1: Pour retrouver toutes ces infos, si on passe sur le site lestahl.com, on retrouve tout qui va bien?
0: Oui, il est assez à jour, je fais ce que je peux, bon, parce qu'évidemment, moi, je suis un peu dans une petite équipe autour de moi, mais quand même, donc il est à jour, après il y a le Linktree aussi qui envoie sur pas mal de choses, mais avec ça oui on retrouve les infos, et éventuellement il y a les newsletters, hein, c'est un peu le mieux pour suivre les différents projets, mais voilà.
1: Eh bien merci beaucoup François Stahl d'avoir été avec nous. Moi j'aimerais qu'on se quitte en musique, si tu en as l'envie bien sûr. J'aimerais que tu nous partages une chanson coup de cœur là que tu écoutes en ce moment, ou alors une chanson qui te suit depuis très très longtemps.
0: C'est difficile. Une chanson coup de cœur, j'en ai tellement. Je me viens comme ça, c'est un peu absurde, mais ça correspond finalement assez bien à ce que je suis. C'est Take a Walk on the White Side de Lou Reed. C'est pas français, j'adore les choses françaises aussi, mais là voilà, c'est ça qui est monté. Ça aurait pu être Mansay, ça aurait pu être Bachung, ça aurait pu être Dominica, ça aurait pu être. Mais là, c'est ça qui est monté, alors je sais pas si ça correspond, mais.
1: Ah, c'est voilà. Très très bien, Lou Reed, on se quitte avec Lou Reed. Merci beaucoup François Stahl. Je rappelle que ton tout nouvel album Avant la brûlure est dispo depuis le 11 octobre. Et puis on te retrouve, je l'espère, sur scène. Et puis toutes les infos sur lestahl.com.

Le deuxième album de Armand Ferry-Wilsec, Sur les pavés de mon enfance, est sorti le 29 août. Armand nous ouvre les portes de son intimité et nous fait plonger avec elle dans 12 titres, 12 océans d'émotions, 12 questions, 12 passions. Après Il pleut, j'ai mal aux yeux, voici Sur les pavés de mon enfance, qui donne donc le titre à son tout nouvel album. Tu retrouves Armand Ferry-Wilsec sur tous ses réseaux sociaux.

De mon côté, je trouve ça fou comme cette heure passée avec toi défile. On arrive déjà et c'est nouveauté. On se retrouve la semaine prochaine, même endroit, même heure sur ta radio préférée. Et puis d'ici là, si tu es en manque de Chansomania, sache qu'il y a les podcasts sur toutes les plateformes de podcasts et toutes les plateformes musicales. Tu retrouves aussi les podcasts avec plein d'infos sur le site sebdil.fr. Cela s'écrit sebdihl.fr. Et puis il y a aussi les réseaux sociaux. Enfin bref, n'hésite pas à farfouiller, à te balader. Allez, à la semaine prochaine et d'ici là, surtout, tu n'oublies pas de vivre en musique. On se quitte en chanson vinyle, ainsi soit-il.

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C'était donc une section musicale tropicale avec Alain Jean-Marie et Gilles Benoît. Vous pouvez retrouver ce programme tous les lundis dès 20h. Autrement, il est rediffusé tous les 6h après sa première diffusion. Nous vous souhaitons une très belle journée ou une très belle soirée à l'écoute des programmes de Radio Zone. 93.8 04 50 40 51 41, c'est notre téléphone. Et si vous appelez depuis la Suisse voisine, 00 33 4 50 40 51 41. Merci et restez des nôtres.

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Bonjour, on débute avec les Tourangeaux de Calibre 12. Toujours là, un double CD qui date de 2000 et le fil rouge actuel de Dixie Rock. On s'en écoute aujourd'hui, Saturday Night Frimer.

Leonard Skinner, c'était il y a 50 ans. L'ULP prononçait de Leonard Skinner, c'était il y a 50 ans. Freebird, c'était il y a 50 ans. Mais Freebird, c'était aussi 6 ans avant un autre chef-d'œuvre de guitare, le Penthouse Popper de Paul Blanc, qui figure sur Airplay.

0: Il s'enclose pour les superbes guitares de Stick Around for Rock'n'Roll sur Lady in Waiting. On termine avec Lizard de leur live, voici No Time. Portez-vous bien.
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C'était une version étonnante du revival des Allman Brothers par une formation du nom de Shy Hook. Elle figure sur une anthologie qui date de 1913 et qui n'est jamais sortie en CD. Live at Jack's, c'était il y a 50 ans. Il y a trop longtemps qu'on n'a pas écouté Greta Switch. Red Wing est le titre album de leur LP sorti en 1977.

Après ce Fantasy Park mis en boîte en 1977 par Stillwater, Dissure vous propose un ultime morceau, That Smell. C'est où ? Sur Street Survivors. C'est qui ? Ben, Lynyrd Skynyrd. Portez-vous bien.

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Salut à toutes, salut à tous. Merci d'être à l'écoute de l'émission spéciale concert de jazz de ce début de semaine. Nous partons le 28 mai 1993 à Kaiserslautern à la Markthalle pour y écouter le grand orchestre du batteur-producteur Thilo Berg. Thomas Vögel, Thorsten Bernstein, Martin Shaw, Gerard Bersenzers, trompette, Ludwig Nust, Mark Nightingale, tiens, on le retrouve ici, Jochen Scherer, George Maus au trombone, Stefan Pfeiffer, Peter Bolt, Paul Höller, Jörg Kaufmann, Rainer Heute au saxophone, Thilo Wagner, piano, Martin Wied, contrebasse et Monsieur Thilo Berg à la batterie. Et nous allons écouter 5 thèmes. Caravan, composé par Duke Ellington, arrangé par Monsieur Ingo Lewis. Les solistes, Gerard Presenser, trompette, Mark Nightingale au trombone. The Rotten Kid, composé par Buddy Greco, arrangé par Ingo Lewis. Solistes, Rainer Heute au baryton, Mark Nightingale trombone, Jörg Kaufmann au ténor et Thilo Berg à la batterie. This Could Be The Night, composé et arrangé par Lex Jesper et qui mettra en valeur le pianiste Thilo Wagner. Nous écouterons ensuite une fameuse composition de Monsieur Horace Silver qui s'intitule Sister Sadie et qui est un arrangement du trompettiste et soliste

qui s'appelle Martin Show. Et puis nous terminerons par ce premier set par une composition de Paul Heller et un arrangement de Jörg Akim Keller qui s'intitule Contemplation. Et le soliste n'est rien d'autre que le compositeur lui-même, saxophoniste énorme, monsieur Paul Heller. Eh bien voilà, je crois que je vous laisse en compagnie donc de ce magnifique orchestre enregistré à Kaiserslautern en 1993. Il s'agit de l'orchestre du batteur et producteur aussi, puisqu'il a sa propre marque qui s'appelle Mons Records. Il s'agit du batteur Thilo-Berg Big Band. Et vous êtes toujours sur Radio Zone 93,8 MHz dans l'émission spéciale Concert de Jazz présentée par votre serviteur Jean-Michel Reisser. Bonne écoute, bon premier set et à tout à l'heure dans quelques 27 minutes. Thilo-Berg Big Band.

Vous êtes sur Radio Zone 93,8 MHz dans l'émission spéciale Concert de Jazz. Nous sommes à Kaiserslautern en 1993 pour y écouter le grand orchestre du batteur et producteur Tilo Berg Big Band dans Caravan, The Rotten Kid, This Could Be the Night, Sister Sadie et Contemplation. Il s'agit d'un magnifique big band réunissant beaucoup de musiciens allemands, mais aussi un ou deux musiciens anglais, dont le merveilleux Mark Nightingale au trombone, qui commence à faire parler de lui, et à juste titre d'ailleurs. Enregistrement réalisé le 28 mai 1993, donc en Allemagne, à Kaiserslautern. Je me permets de rappeler les noms de cet orchestre magnifique. Thomas Vögel, Thorsten Birkenstein, Martin Shaw, Gerard Presenser, trompette, Ludwig Nuss, Mark Nightingale, Jochen Scherer, Jörg Maus au trombone, Stephen Pfeiffer, Peter Bolte, Paul Heller, Jörg Hoffmann, Rainer Heute aux hanches, aux saxophones, divers saxophones, Thilo Wagner, piano, Martin Wied, excellent, magnifique contrebassiste, et Tilo Berg, batteur, leader, chef d'orchestre. Et puis, pour cette deuxième partie, nous allons écouter encore un morceau qui est composé et arrangé par le contrebassiste Martin Wied, qui s'intitule Ray Bam. Soliste Tilo Wagner, piano, Stephen Pfeiffer à l'alto, Gerard Presenser, trompette, et le contrebassiste lui-même, Martin Wied, bien sûr, toujours présent. Et puis, l'orchestre va inviter une excellente chanteuse qui s'appelle Barbara Morrison. Et Barbara Morrison va nous interpréter « Someone Else is Stepping In », composé par Denis Lassell, bien sûr, vocale Barbara Morrison. Nous écouterons une composition et un arrangement de Jörg Hakim Keller qui s'intitule Blues for Ella. Bien sûr, Blues for Ella, dédié à Ella Fitzgerald. Les paroles sont signées Barbara Morrison, mettant en valeur Barbara, bien sûr, et Gerard Presenser à la trompette. Et nous écouterons ensuite My One and Only Love, composé par George Ira Gershwin, arrangé par Lex Jesper, mettant en valeur Barbara Morrison et à nouveau Gerard Presenser à la trompette. Puis nous terminerons par un vieux tube de l'histoire du jazz, un vieux thème, Christopher Columbus, composé par Monsieur Andy Razaf. Et nous entendrons, outre Barbara bien sûr, Paul Heller au ténor et Gerard Presenser à la trompette. Je vous laisse donc en compagnie de ce magnifique orchestre du batteur Tilo Berg, plus Barbara Morrison, enregistrée en 1993 à Kaiserslautern, à la Markthalle. Vous êtes toujours sur Radio Zone 93,8 MHz dans l'émission spéciale Concert de Jazz, présentée par votre serviteur Jean-Michel Reisser. Bonne écoute, bon deuxième set, keep swinging.

Vous êtes sur Radio Zone 93,8 MHz dans l'émission spéciale concert de jazz. En ce début de semaine, nous étions à la Markthalle de Kaiserslautern en Allemagne pour y écouter un magnifique orchestre, superbe orchestre, celui dirigé par le batteur et producteur, car il a sa propre marque qui s'appelle Mons Records. Il s'agit du batteur Thilo Berg Big Band. Et dans cet orchestre, eh bien, il y avait des sacrés bons musiciens, connus en Allemagne en tous les cas. Thomas Vögel, Thorsten Berkenstein, Martin Shaw, Gerard Presenser aux trompettes, Ludwig Nuss, Mark Nightingale, Jörn Scherer et George Maus au trombone, au sax, Stephen Pfeiffer, Peter Bolte, Paul Heller, Jörg Kaufmann et Rainer Horte. Et puis au piano, Thilo Wagner, excellent. Magnifique contrebassiste Martin Wynn. Et bien sûr, le batteur chef d'orchestre, monsieur Thilo Berg. Alors nous avons pu entendre une composition, un arrangement du contrebassiste Martin Wynn qui s'intitule Ray Bam. Je pense que nous avons pu tous reconnaître que Ray Bam était dédié au grand contrebassiste Ray Brown. D'ailleurs, on pouvait reconnaître certains de ses traits ici, joué par Martin Wynn. Ensuite, nous avons eu en invité une chanteuse qui s'appelle Barbara Morrison, qui chante excellemment bien Someone Else Is Stepping In, Blues for Ella Fitzgerald, My One and Only Love et Chris

Christopher Columbus. En tous les cas, j'espère que vous avez apprécié cette émission et ces quelques instants en compagnie du Tilober Big Band plus la chanteuse Barbara Morrison. Jean-Michel Reisser de Radio Zone 93,8 MHz vous souhaite une excellente semaine. Vous donne rendez-vous à vendredi 21h pour une nouvelle émission de Jazz City. Si vous voulez réécouter spécial concert de jazz, vous pouvez le faire tous les mardis matins entre 10h et 11h et tous les mardis après-midi entre 16h et 17h. Cette émission est rediffusée. À tout bientôt donc. Bye bye.

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Salut à tous et salut à toutes, bienvenue dans To Beatles or Not To Be, une émission sur les Beatles, mais sans les Beatles. Minutes pour écouter les Beatles autrement, en explorant l'univers étendu des quatre fantastiques de Liverpool.

Je vous rappelle le principe de ce programme, redécouvrir les Beatles grâce à une simple contrainte, ne rien diffuser des 220 enregistrements de leur discographie officielle. Ce qui n'interdit pas les reprises réalisées par d'autres artistes, et celle que l'on va écouter tout de suite va nous permettre de répondre enfin à la question que tout le monde se pose, mais comment dit-on Sgt Pepper's Lonely Hearts Club Band en portugais ?

Répétez après moi, Sargento Pimenta et à Banda Solidao pour Sgt Pepper's Lonely Hearts Club Band, la chanson qui introduit l'album du même nom dans lequel les Beatles incarnent donc la fanfare du club des cœurs solitaires du Sergent Poivre. Le groupe que l'on vient d'entendre est brésilien, il existe depuis les années 70, s'appelle Acordo Som et joue une sorte de rock latino ou de latino-rock, j'imagine que ça revient au même. La reprise que l'on a écoutée date de 1982. Du Brésil, on remonte vers le nord pour cette fois-ci une ambiance jamaïcaine.

You Never Gave Me Your Money, le titre qui ouvre le fameux medley de la face B de Abbey Road. Cette version ici est signée Yellow Dub Marine, qui n'est pas un groupe jamaïcain. C'est un ensemble basé à Washington DC qui s'est spécialisé dans les reprises reggae, dub ou funk du répertoire des Beatles. Ils ont sorti une réinterprétation complète de l'album Abbey Road en 2011. Et on reste dans la musique planante avec de la dream pop. C'est la rubrique La reprise du mois dans cette émission. Je vous sélectionne une reprise des Beatles qui vient juste de sortir. On la doit à un duo canadien nommé Memory House, qui s'est formé il y a une douzaine d'années et qui s'est fait un petit nom dans le domaine de la pop indépendante. Le groupe a sorti un nouvel EP il y a quelques semaines, uniquement composé de chansons des Beatles. Y figure This Boy, une ballade en ternaire qui colle parfaitement à l'ambiance rêveuse de Memory House.

originale comportait de riches harmonies complexes à trois voix, cette version est au contraire épurée, sobre et néanmoins très réussie, je trouve. Mais on peut difficilement faire plus minimaliste que le groupe que l'on va entendre à présent et qui est un véritable ovni. Comme toute bonne histoire d'OVNI, ça se déroule au fin fond de l'Amérique rurale, en l'occurrence dans le Nebraska. Comme tout OVNI qui se respecte, le groupe n'a fait qu'une apparition furtive dont il reste seulement quelques photos et enregistrements. Et pourtant, comme les meilleurs récits d'OVNI, on continue d'en parler des décennies plus tard. Nous sommes en 1981 à Omaha. Pendant quelques semaines, les amateurs de musique y voient défiler sur les scènes underground un quatuor de jeunes du coin qui joue un post-punk un peu particulier puisqu'il est composé uniquement de reprises des Beatles. Sauf que la démarche de ces quatre jeunes gens, Dave, Kurt, Jay et Gene, est tout le contraire d'un hommage. Ils considèrent au contraire que les Beatles ont une influence oppressive et ont décidé de désacraliser leurs chansons en les réinterprétant de manière hyper froide et minimaliste. En gros, supprimer toute la spontanéité et la fraîcheur des Beatles, tout ce qui fait leur charme finalement, et rejouer leurs titres de la façon la plus déconstruite possible. Exemple avec... Many ladies in my ears and in my eyes. Qui devient... Many ladies in my ears and in my eyes. Ou encore...

0: transformer en...
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0: Et pour aller jusqu'au bout de leur démarche artistique provocatrice, les quatre musiciens se nomment les Better Beatles, c'est-à-dire les Beatles en mieux. Les Better Beatles n'existent en tout et pour tout que durant 3 mois. Leur seul et unique single est publié alors même que le groupe s'est déjà dissous, les musiciens n'ayant qu'une idée en tête, se casser de ce trou paumé qu'est le Nebraska. Difficile de savoir finalement si leur approche irrévérencieuse des chansons des Beatles est à prendre au premier ou au second degré, probablement un peu des deux d'après l'unique interview qu'on leur connaisse, mais en tout cas dans ces années 80, ils sont appréciés aussi bien par des jeunes qui en ont marre d'entendre leurs parents répéter que gna gna gna les Beatles plus grand groupe du monde et gna gna gna les Beatles ont révolutionné la musique, que par certains critiques et DJ qui repèrent les qualités musicales de leurs disques et le relaient dans la presse spécialisée et sur quelques stations de radio. Le peu d'intérêt des quatre jeunes artistes pour leur propre carrière musicale les fait toutefois rapidement retomber dans l'oubli, mais ils gardent tout de même un noyau dur de fans qui s'étoffe plus tard avec l'arrivée d'Internet. Et finalement, en 2007, 25 ans après, une dizaine d'enregistrements qui étaient restés dans les cartons et que les membres du groupe ne semblaient pas se soucier d'exploiter, ces enregistrements sont compilés sur un album nommé Merci Beat. On écoute la version du très énergique.
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0: À la sauce Better Beatles.

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1: Les Better Beatles qui nous rappellent que, oui, considérer que les Beatles sont des dieux intouchables et qu'il faut écouter leurs disques de telle manière et pas d'une autre, eh ben, ça peut vite devenir très ennuyeux. Il y en a un qui n'était pas loin d'être un dieu aux yeux des Beatles eux-mêmes, et c'est Chuck Berry. Ce pionnier du rock'n'roll les a tellement marqués durant leur jeunesse qu'ils apprennent à jouer de la musique en écoutant attentivement ses disques, qu'ils chantent ses chansons sur scène et en enregistrent même deux sur leurs disques, Roll Over Beethoven et Rock'n'Roll Music. C'est le musicien que les Beatles réinterprètent le plus, et John Lennon l'admirait en particulier pour ses textes. On va écouter la chanson emblématique de Chuck Berry, l'une des plus célèbres chansons de tous les temps, Johnny B. Goode, jouée par les Beatles. Elle ne figure pas dans leur discographie officielle, mais elle a été enregistrée ici lors d'un live à la BBC dans une des nombreuses émissions qui leur sont consacrées. Le 15 février 1964, les Britanniques peuvent ainsi entendre sur leur poste de radio, dans l'émission Saturday Club, John Lennon chanter ce classique du rock'n'roll.

Les Beatles sont donc influencés par les musiciens de leur époque comme Chuck Berry, mais pour leurs chansons, ils trouvent aussi parfois l'inspiration chez les personnes de leur entourage. À ce propos, on parle souvent du cinquième Beatle. Alors, des cinquièmes Beatles, en fait, on en trouve plein. Pour certains, c'est le manager, Brian Epstein, pour d'autres, le producteur, George Martin, ou pourquoi pas Pete Best, le premier batteur du groupe. Mais parmi ces candidats au titre de cinquième Beatle, il n'y en a qu'un seul, à ma connaissance, qui est directement inspiré une chanson, bien malgré lui, et je pense que vous n'en avez jamais entendu parler. Il s'agit de Derek Taylor. Derek Taylor qui a endossé un rôle qu'on oublie souvent, mais qui est pourtant primordial chez un groupe de musique qui veut conquérir un public, celui de chargé de com. Derek a une trentaine d'années lorsqu'il rencontre les Beatles pour la première fois, et c'est en tant que journaliste pour le Daily Express. C'est à l'époque de l'éclosion de la Beatlemania, et il est envoyé à un de leurs concerts pour écrire un article sur cette loufoque mode passagère pour adolescents. Mais à la place d'un papier moqueur, Derek Taylor rédige finalement un texte élogieux envers les quatre musiciens dont il tombe sous le charme. Au fil des reportages et des interviews, il devient finalement un intime du groupe, avec qui il partage d'ailleurs les mêmes origines, Liverpool, et il accroche particulièrement avec George Harrison. Ce dernier se voit même attribuer une rubrique régulière dans le Daily Express, dans l'idée de raconter la vie quotidienne des Beatles, une chronique pour laquelle Derek est en fait le nègre de George. Bref, de fil en aiguille, Derek Taylor est tellement proche du groupe qu'il est finalement débauché pour devenir son attaché de presse. Il assure ainsi la liaison entre les médias et les Beatles et parvient avec brio à gérer l'incessant flux de demandes d'interviews qui sont émises depuis le monde entier alors que la folie Beatlemaniaque est à son plus haut niveau. Derek occupe ce poste pendant quelques mois avant de démissionner suite à des désaccords avec le manager, mais l'histoire n'est pas finie, il reviendra auprès des Beatles quelques années plus tard. En attendant, tout cela lance sa carrière dans le milieu de la musique, puisqu'en déménageant en Californie, il est rapidement connu comme l'un des plus fameux publicitaires rock des années 60, avec des contrats notamment pour les Burns, les Mamas and the Papas et les Beach Boys, qu'il introduit en Grande-Bretagne. Il participe également à faire connaître la contre-culture des 60s et le psychédélisme, et il co-organise le festival de Monterey qui lancera le Summer of Love de 1967. L'année suivante, retour en Angleterre, il est appelé à la rescousse par George Harrison pour devenir le chargé de presse de la compagnie de disques nouvellement créée par les Beatles, Apple Corps, et il s'y fait connaître par sa créativité et son extravagance. Un exemple, Derek Taylor envoie un coffret cadeau de 3 singles des Beatles à la reine Elizabeth, à sa reine mère et au premier ministre de Grande-Bretagne pour célébrer le lancement de Apple. Et c'est dans le cadre de ses fonctions qu'il est aussi connu pour avoir rédigé, tout en périphrase, un communiqué de presse qui marquera le monde entier le 10 avril 1970. C'est l'annonce officielle de la séparation des Beatles qui confirme les rumeurs qui couraient depuis quelque temps. Je vous lis ce communiqué de presse. Le printemps est là et Leeds joue contre Chelsea demain et Ringo et John et George et Paul sont en vie et en bonne santé et plein d'espoir. Le monde continue de tourner et nous aussi et vous aussi. Quand tout ça s'arrêtera de tourner, il faudra s'inquiéter, mais pas avant. En attendant, les Beatles sont en vie et ils vont bien et le rythme continue. Derek Taylor aura ainsi accompagné les Beatles jusqu'à la fin et restera pour eux un ami proche, rédigeant même plus tard l'autobiographie de George Harrison. Mais tout cela ne nous dit pas comment ce cinquième Beatle a inspiré directement une chanson des Beatles. Eh bien, il s'agit en fait de la chanson Blue Jay Way, qui figure sur l'album Magical Mystery Tour. L'anecdote se déroule durant l'été 1967, alors que George Harrison veut venir en Californie avec des amis, profiter du Summer of Love pendant quelques jours et rendre visite à son pote Derek. Une fois descendu d'avion, le groupe s'installe dans sa location sur la rue Blue Jay Way à Los Angeles. Derek Taylor et sa femme sont censés les rejoindre, mais ils se perdent en route dans le brouillard qui tombe sur la ville. Alors George Harrison tourne en rond dans la maison toute la nuit en luttant contre le décalage horaire pour attendre son ami, finit par tomber sur un orgue qui traîne là et compose une chanson qui raconte cette interminable attente nocturne. Il y a du brouillard sur Los Angeles. Et mes amis se sont perdus.
On arrive bientôt, disent-ils. Mais maintenant, ils se sont perdus. S'il vous plaît, ne soyez pas long. S'il vous plaît, ne soyez pas trop long. S'il vous plaît, ne soyez pas long. Sinon, je vais m'endormir. On écoute la reprise enregistrée par le musicien Dale Ockerman. L'ambiance psychédélique du titre nous donne tout à fait l'impression d'être au milieu de la nuit à attendre désespérément quelqu'un qui n'arrive pas.

musicien de son état en 2004 en observant sa discothèque. D'un côté est rangé le White Album, l'album blanc des Beatles en 1968, et de l'autre le Black Album de Jay-Z, l'un des rappeurs les plus influents de l'histoire du hip-hop, sorti en 2003. Tiens, tiens, tiens, se dit le facétieux Brian Joseph Burton, et si je les fusionnais, ça donnerait le Grey Album, l'album gris, mais c'est bien sûr. Brian Joseph Burton se met au travail, et cet album mash-up qui pose la voix de Jay-Z sur les instrumentaux des Beatles quitte rapidement le cercle des amis du musicien et se propage sur Internet à vitesse grand V. Il est reconnu comme l'un des meilleurs albums de l'année par plusieurs magazines de musique renommés, et il est salué par les principaux intéressés toujours en vie, Jay-Z, Paul McCartney et Ringo Starr, et ce malgré de vaines tentatives de poursuites judiciaires de la part de EMI, la maison de disques des Beatles. L'auteur, qui a pris le pseudonyme de Danger Mouse, mélange par exemple December 4th de Jay-Z. 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Et Mother Nature's Son des Beatles. Résultat,

un extrait du Grey Album par Danger Mouse. Alors, il y en a qui rendent hommage aux Beatles en faisant des mash-ups dans ce genre-là, il y en a qui font des reprises, comme on a entendu plus tôt, et il y en a qui rendent hommage en imitant le plus fidèlement possible. C'est ce qu'on appelle les cover bands, voire même les tribute bands, pour ceux qui poussent la perfection le plus loin possible au niveau des vêtements, des instruments, etc. Des tribute bands des Beatles, il y en a partout dans le monde actuellement, chaque pays a ses Beatles nationaux, et en France, il y en a un qui se démarque, ce sont les Rabbits, avec le même jeu de mots que pour les Beatles, Rabbits, B-E-A-T-S. Pour les avoir déjà vus en concert, je vous les conseille absolument si vous avez l'occasion. L'idée est de faire revivre, aussi bien au niveau musical que scénographique, à grand renfort de perruques, de costumes, etc., ce qu'ont été les concerts des Beatles ou ce qu'ils auraient pu être avec des chansons qu'ils n'ont jamais jouées en live. Les Rabbits sont originaires d'Amiens, en Picardie, et parmi eux, il y a Sly à la guitare et au chant, qui a sorti tout récemment un album solo de compositions originales, des chansons qu'il a composées à l'hôtel lors des tournées des Rabbits, qui jouent sur scène des chansons que les Beatles avaient eux-mêmes écrites à l'hôtel durant leur propre tournée. Bref, une belle mise en abîme. On écoute Rock of Mine de Sly.

0: un extrait de l'album San Ferian, sorti il y a quelques semaines par Sly, également membre des Rabbits, nos Beatles français. Des chansons composées en tournée, on l'a dit, eh bien c'est l'occasion d'écouter cette fois-ci les véritables Beatles en concert. Nous sommes le 23 août 1964 au Hollywood Bowl. Les Fab Four jouent face à plus de 18 000 fans. Il faut avoir conscience que leur matériel n'est pas du tout adapté à couvrir les cris de la foule et que les musiciens ne s'entendent même pas eux-mêmes. Leur prestation est dans ces conditions une véritable prouesse. On va écouter All My Loving, extrait de ce concert, et on se quitte là-dessus pour aujourd'hui dans Two Beatles or Not To Be. J'espère que cette émission vous aura plu, que vous aurez apprécié cet éclairage différent sur les Beatles. Je vous retrouve bientôt dans un prochain numéro.
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1: C'était Two Beatles or Not To Be, comme chaque deuxième et quatrième lundi du mois à 17h en reprise et chaque 6h15 sur 24h. Notre téléphone 04 50 40 51 41, au micro Dr Robert.
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pour la première fois à Montreux et surtout aussi à Radio Zone. Eh bien, nous avons Jukka Tolonen Band, eh bien, super guitariste finlandais avec son groupe qui est venu spécialement et pour la première fois, comme j'ai dit, de Finlande à Montreux. Et Jukka Tolonen Band qui est à la guitare électrique et à la guitare acoustique. Il y a Koste Apetrea à la guitare acoustique et électrique. Il y a Krister Eklund au sax, ténor et soprano. Ilka Anski à la basse électrique. Et Bill Carson, qui est peut-être le seul qui n'est pas finlandais, puisqu'il s'agit d'un noir américain, et bien il est à la batterie. Et ce disque a été enregistré au Jazz Festival de Montreux en juillet 1978. Eh bien, je vous laisse écouter pour notre espace concert, eh bien, Jukka Tolonen Band. En vous rappelant que vous êtes toujours avec, eh bien, Radio Zone sur 93,8 MHz.

Vous avez entendu Montre Boogie et de Bill Carson, donc une composition du batteur de Jukka Tolonenman. Et vous allez entendre maintenant, ben, tout de suite, Lama, une chanson de deuxième guitariste, Kostas Apetréas.

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Et on écoute Jukka Tolonen Band, un groupe de...

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1: La radio des autres aujourd'hui reçoit Aura FM, une association de 39 radios associatives de la région Auvergne-Rhône-Alpes, dont fait partie Radio Zone. Le sujet du reportage d'aujourd'hui, signé Mallory Bonnefoy, eh bien c'est l'importance de la musique dans notre quotidien. Un tour d'horizon autour de cette musique, de son influence, de son rôle de pilier dans l'éducation artistique et culturelle. Voici donc une rencontre avec des artistes et une habitante pour Radio Zone, dont ce sujet présenté donc par Aura FM. Bonne écoute.

0: La musique, un pilier de l'éducation artistique et culturelle. Pour moi, c'est un fait. Cela fait sens. La musique favorise les relations au-delà des mots. Joie, nostalgie, surprise. La découverte de la musique suscite un large éventail d'émotions. Elle est intergénérationnelle et son action est multiple. Source d'expériences corporelles, sensorielles, sociales. Elle marque les étapes de la vie émotionnelle et contribue à l'identité d'une personne. Je pense que la musique a une réelle importance dans le développement de notre sensibilité artistique, mais aussi pour l'ouverture de nouveaux horizons, de nouvelles cultures. Je suis donc allée interroger des personnes habitants, habitantes de ma commune pour avoir leur point de vue sur cette idée un jour de marché.
1: La musique, c'est un bruit qui pense.
2: Oui, c'est un pilier. Ouais,
1: et dans tous les domaines, hein, je vois les éleveurs de vaches pour la traite, ils mettent du classique, ça les détend.
2: Les chevaux, aussi,
1: les chevaux pour les animaux, ça marche énormément. Et puis les enfants, les adultes, toutes les thérapies.
3: Elle a contribué, mais alors très largement à mon éducation, elle a contribué à mon épanouissement personnel, elle a contribué même à ma santé, c'est même thérapeutique, on va dire, à un moment donné, à pratique musicale. Ça remplit ma vie, on a besoin de musique, je crois qu'on a tous besoin de musique, mais c'est un vrai besoin au sens primaire du terme, en fait. On a besoin d'entendre des mélodies, même dans la nature, le chant des oiseaux, le bruit d'une rivière, c'est de la musique. C'est la base de à peu près tout, donc pourquoi pas l'éducation aussi, bien sûr. Les apprentissages musicaux, ça apprend plein de choses. Je compte bien grâce à la musique. Les maths, comme ça, d'emblée, non, ça ne me branche pas du tout. Mais à travers la musique, voilà, ça a développé mon esprit, comment on pourrait dire ça, mathématique, ouais, d'une certaine manière. Voilà. Donc oui.
4: La musique est un très bon support, parce que la plupart des gens aiment ça, tout simplement. La musique, c'est universel, donc ça peut être un support incroyable pour comprendre les différences, pour comprendre plein de choses, les diversités. Pour le brevet, on a eu une des premières épreuves d'histoire de l'art. Et moi, ça m'avait grave accroché parce que j'ai pu faire un lien entre l'histoire et l'art, et j'étais passionnée d'art et pas trop d'histoire. Et du coup, ça m'a mis un pied dedans et je me suis dit, mais en fait, c'est trop chouette de comprendre que la symphonie que j'adorais, elle a été faite pendant la Seconde Guerre mondiale, là, c'était le cas. Et que du coup, toute l'histoire est faite par ça. Enfin, ça crée des liens entre différents savoirs et c'est trop, trop bien. Ça m'a grave ouvert sur une autre façon de considérer l'histoire, par exemple.
5: Je me sers beaucoup, en fait, des textes pour éduquer finalement les gens et continuer à créer un climat local aussi, que ce soit au niveau de l'écologie, au niveau du social, au niveau de toutes ces choses qui font qu'on crée du lien entre nous aussi, c'est très important. Donc c'est des chansons prioritaires pour moi qui veulent dire des choses, mais pas seulement la musique. Mais il faut aussi éduquer l'oreille à des choses comme qu'on n'entend pas forcément dans les médias mainstream principaux, comme du punk, du métal. De temps en temps, j'en glisse une pour dire, voilà, ils ont aussi des choses à dire, même si le style musical n'est pas habituel.
6: Ils font pas assez de musique, hein, à l'école.
7: De prime abord, je dirais que la musique, ça rejoint tout ce qui est beau. Et ce qui est beau ouvre l'esprit. Et puis ça transcende dans le sens où si on devait se contenter de tout, rien que du côté matériel, gagner sa vie et mettre au boulot dodo, je pense qu'on serait pas satisfait. Donc la musique ouvre d'autres cultures. Et puis on est curieux, on engrange des données, des informations qui, s'il n'y avait pas eu la musique, on aurait été un peu étriqués. Je dirais ça comme ça. La musique, c'est extrêmement mathématique, donc peut-être que ça peut développer l'aptitude au concept.
8: Je m'appelle Pierre, je suis musicien et musicothérapeute. Donc, il y a deux trucs, la musique et thérapie. La musique et le rôle de la musique dans la société de tous les jours, en fait. Célébrer les saisons qui passent. Ou alors pour attendre que la pluie arrive, ou alors c'est l'été, on fait une fête, on fait une danse. Beaucoup de la danse et la musique, c'est très relié. Ça va ensemble en général.
9: Mmh.
8: peut-être représenter une communauté, certaines communautés qui s'identifient avec la musique.
9: Le punk, il y a énormément de choses.
8: Ça peut être aussi la musique, elle peut servir à soutenir les politiques aussi, elle peut servir à soutenir les pouvoirs en place ou alors à aider les contre-pouvoirs, représenter les contre-pouvoirs, donc elle est très politique. Donc représenter une communauté, célébrer la nature, soutenir les pouvoirs en place et les contre-pouvoirs. Elle peut être aussi un support à la mémoire sociale. C'est aussi un support fonctionnel à l'éducation, au travail et au commerce. Une forme d'expression artistique, évidemment. À Platon, il avait dit que la musique, ça devait faire partie de l'éducation des citoyens. C'était quelque chose d'important.

0: Barnave, 26 310, dans le cadre d'un événement artistique et culturel nommé Barnave aux artistes.
1: En quoi la musique a influencé ton éducation, à la fois artistique et culturelle, et peut-être même l'éducation globale?
2: Je dirais que en fait, la musique, c'est la première approche de l'artistique pour beaucoup de gens. Pour moi, en tout cas, ça a été comme ça. C'est la forme la plus accessible, je dirais, et la plus simple de se lier à l'art par le biais de la musique. C'est ce qui nous touche au sentiment le plus simplement, et je pense auprès du plus grand nombre de personnes, c'est la musique qui nous sensibilise pour l'artistique.
3: Ce que je sais, c'est que l'éducation nationale a pris les textes de Grand Corps Malade pour faire des cours de poésie aux enfants. Il transmet surtout des valeurs de vie, des valeurs qui sont vraiment importantes pour chacun, et c'est un peu l'histoire de tout le monde qui met dans ses textes pour justement accrocher les gens et les faire aimer ça, quoi. Voilà. De rien.
4: Et on peut pas vivre sans musique.

0: Dans ce reportage, nous allons retrouver Carotte, peintre, qui travaille à l'acrylique des portraits narratifs de ses héros morts. Et Vince, une touche à tout sensible depuis tout petit, dessinateur, sculpteur, fondeur de plastique, fasciné par le feu et la biomécanique, peintre tout support avec de la musique forte. Il est aussi producteur animateur de Are You Ready sur RDWA. Je voudrais avoir ton point de vue à toi. Quelle influence la musique a pu avoir du coup sur ton éducation peut-être globale, mais aussi ton éducation artistique et culturelle?
1: Bah moi, j'ai la chance d'avoir été dans une famille qui aimait beaucoup la musique. Quand j'entends de la musique, il y a le côté de la mémoire, c'est comme un parfum. Du coup, ça te rappelle tous les bons souvenirs de ton enfance. Enfin, comme ça, tu peux invoquer par la musique des souvenirs de moments intenses que tu as eus dans le passé. La musique, elle a vraiment un pouvoir sur l'humain incommensurable. Enfin, je sais même pas s'il y a des gens qui se sont encore penchés vraiment, je veux dire, sur les bienfaits que peut avoir la musique sur l'homme. Pour les peu de gens qui ont étudié les enfants et la musique, que la musique faisait des très beaux cerveaux de mathématiciens et de philosophes. Donc finalement, on pourrait dire que c'est un genre de panacée universelle que de commencer sa culture avec de la musique, de baigner dans la musique et d'écouter de la musique et de s'intéresser aux musiques. S'écouter, chanter ensemble, en canon ou pas, des chansons simples, enfin rien que ça, c'est tout un mécanisme du cerveau et de la voix et de l'autre, enfin être ensemble à produire quelque chose de joli pour l'oreille, c'est toute une philosophie quoi.
0: Est-ce que tu penses que ta création serait, enfin ton talent artistique en tout cas serait différent si tu n'avais pas le support de la musique?
1: C'est très difficile de se passer de musique. J'ai du mal à imaginer ce que serait ma vie sans musique. Et en plus, là, c'est vrai que si on voit les conditions d'électricité, hein, la musique enregistrée, la musique électrique, c'est-à-dire si demain l'électricité s'arrête, comment on fait pour faire de la musique? Comment on écoute de nos disques? Comment on joue de notre basse? Donc ça m'interroge vachement sur justement revenir à une pratique instrumentale simple, acoustique, et remettre au goût du jour les pratiques musicales dans les familles, dans les écoles, dans les entreprises, dans les petits groupes de copains.

Par exemple, le karaoké, c'était vachement bien. Parce que ça permet à des gens de faire les stars et tout, de jouer. Et les gens, ils adorent ça. Et on voit bien que les quelques minutes de la chanson où ils se prennent pour, je sais pas, Céline Dion ou Johnny, bon, ben pour eux, c'est un grand trip, quoi. Donc, on n'a pas encore, tu vois, trouvé la substantifique moelle de la musique qui est normalement un truc universel qui devrait nous rassembler, quoi.

0: En quoi la musique a influencé ton éducation, éducation globale peut-être, mais aussi culturelle et artistique?
1: Eh bien, merci pour cette question, Malo. En quoi la musique m'a influencé? La musique fait une sorte de fil rouge, et après on s'immerge soi-même dans sa création visuelle. Et ensuite, moi, s'il n'y avait pas la musique, j'aurais peut-être pas autant envie de créer, puisque ce que j'aime surtout aussi, c'est illustrer de la musique, puisqu'il m'arrive de faire des pochettes d'albums pour des potes. Pour me détendre, j'ai besoin d'utiliser et d'écouter des musiques qui sont intenses, peut-être violentes, mais en tout cas, elles viennent à ma place soulager de la violence, de la colère, de l'intensité. Et ça, c'est en écoutant des musiques graves qu'on se rend compte que finalement, tout ne l'est pas autant.
0: C'est bien aussi la preuve du coup que la musique, toutes sortes de musiques confondues, au final, peut apporter quelque chose à l'éducation de nous-mêmes et puis aux différentes cultures, parce que de pays en pays, de toute façon, les musiques sont différentes. De goût en goût, la sensibilité musicale n'est pas la même. C'est fédérateur pour toi ?
1: Bah bien sûr, puisque la musique est universelle, mais je voulais dire que la musique, surtout, elle amène l'état d'esprit qu'on peut contrecarrer. C'est comme l'homéopathie, c'est ramener quelque chose de semblable au mal. Et oui, la méditation par la musique, parce que ce ne sont que des vibrations de l'air.
0: Et est-ce que tu penses que la musique a façonné d'une certaine manière ton identité et la personne que tu es aujourd'hui ?
1: Bien sûr, quand j'ai été fan de Cure, j'étais, comment les appeler, curiste. Ensuite, j'ai été à Donf de Marilyn Manson et tout ça, alors j'étais un gothique. Mais ça a commencé par du metal, Slayer, du hard rock, Guns N' Roses, du grunge, Nirvana, du rock français, Noir Désir, les Berruriers Noirs, du punk français. Et un jour, bien sûr, la techno hardcore. Et moi, c'est quand même un petit peu le médicament musical que j'ai trouvé à mon tempérament. La musique qu'on kiffe, elle nous rend vivants. Et on le sait quand on l'entend qu'on est vivant à ce moment-là.
0: Extrait de L'envie d'apprendre, information sur le système éducatif, par Laurent Caxiaguerra.
2: L'éducation artistique et culturelle est indispensable à la démocratisation culturelle et à l'égalité des chances. L'éducation artistique et culturelle privilégie le contact direct avec les œuvres, les artistes et les institutions culturelles dans le cadre des enseignements artistiques comme dans celui des actions éducatives. Il s'agit d'éveiller la curiosité intellectuelle des élèves et d'enrichir leur culture personnelle. Elle leur permet de développer un esprit critique et un esprit aussi de collaboration. Elle contribue à leur intégration et élargit leur culture générale.
0: La musique sensibilise chacun d'entre nous à une forme d'éducation à la fois artistique et culturelle. Un mélange de cultures, une diversité de savoirs et de compétences, il paraît évident que l'être humain se repose sur la musique pour écrire son histoire, raconter celle-ci ou encore la comprendre. Une production RDIWA. Et un remerciement à ceux qui m'ont prêté leur voix pour ce reportage. Carottes, Vince, Jamie, Nathan et toutes les personnes interrogées lors du micro-trottoir sur le marché de Dix.

Merci pour ce sujet sur la musique et de son influence et son rôle pilier dans l'éducation artistique et culturelle. Reportage d'Aura FM, signé Mallory Bonnefoy. Dans quelques instants, la suite de notre programme.

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0: Dimanche, toute la France va voter. Avant-guerre, beaucoup d'encre et de salive coulaient à cette occasion. Mais cette année, il en coule au moins autant, sinon plus, car cette année, les femmes vont voter. Comment vont-elles voter? D'ailleurs, voteront-elles? Et pourquoi ne voteraient-elles pas? Dans quel sens vont-elles voter? Autant de questions et bien d'autres que se pose chacun. Et les femmes les toutes premières, je crois. Je me trouve actuellement au boulevard Arago. Il est 12h30 et je vais chercher, ma victime. Mesdames! Oui, approchez, s'il vous plaît. Pourriez-vous approcher du micro? Madame, je m'excuse de vous aborder, mais je suis en train de faire un reportage sur le vote des femmes. Et je voudrais vous demander d'abord, ce que vous faites dans la vie?
1: Secrétaire, travaillez? Monsieur. Oui, secrétaire.
0: Secrétaire. Et vous êtes mariée?
1: Ah oui, je suis mère de famille.
0: Vous êtes mère de famille?
1: Oui, monsieur.
0: Et justement, c'est exactement vous que je cherche. Secrétaire et mère de famille, je voudrais avoir votre opinion sur le vote en général et plus spécialement, évidemment, sur le vote des femmes.
1: Que voulez-vous que je vous dise? Entendez-vous par le vote des femmes le sérieux que nous envisageons à peu près toutes? Ou la forme humoristique qui plaît tant à ces messieurs?
0: Ah, mais écoutez, madame, je voudrais votre opinion à vous.
1: Alors, je crains que ce soit sérieux.
0: Eh bien, écoutons votre point de vue sérieux.
1: Nous avons depuis toujours fait face à des difficultés sans nombre dans le ménage. Ne serait-ce que de seconder le mari, d'élever les enfants, guider au mieux les intérêts de la famille. Et j'estime, dans ce cas, que mieux qu'un homme peut-être, une femme est appelée à rendre de grands services, bien sûr. Oui, ça fait l'offre. Dans les questions sociales, concernant la famille, les enfants, et même l'économie.
0: Mais madame, croyez-vous que les femmes ont actuellement, en général, une éducation politique suffisante pour pouvoir voter en tout état de cause?
1: Je le pense, si on n'est pas trop ambitieux, n'est-ce pas? Les femmes sont à un début. Je pense qu'elles auront la sagesse de se cantonner dans des questions purement sociales, jusqu'à ce qu'elles aient acquis une expérience leur permettant de se mêler à la vie politique.
0: Oui, mais madame, il y a une chose que je ne comprends pas très bien. Comment voyez-vous qu'on peut effleurer le plan social sans toucher le plan politique, parce qu'ils sont intimement mêlés.
2: J'ai eu l'idée de faire ce livre, Le 20e siècle des femmes, quand ma première fille est née en 1972. J'ai vu une coïncidence extraordinaire parce que autour de sa naissance, il y a eu cet événement, peut-être on se rappelle, en 72, c'est l'événement qui a concerné les femmes, c'est que l'école polytechnique s'est ouverte aux filles et que celle qui est rentrée avec les meilleures notes, qu'on appelle la major, c'était une femme, une jeune femme.
3: Florence Montreneau, Le 20e siècle des femmes, paru aux éditions Nathan. C'est en sa compagnie que se déroulera votre magazine Parole.
2: Et je me suis dit, depuis le temps qu'on disait aux filles, ah ben non, vous pouvez pas rentrer à l'école polytechnique, de toute façon les filles sont pas bonnes en maths, c'était une démonstration extraordinaire de tous les talents des filles qui étaient restées en friche parce qu'elles n'avaient pas pu les démontrer. Et donc j'ai eu l'idée de chercher les femmes de l'histoire qui avaient fait de grandes choses, des choses passionnantes et intéressantes, qui avaient fait avancer la condition humaine, et pas seulement la condition des femmes. Et j'ai commencé à recueillir de la documentation pour faire cette encyclopédie.
3: Le terme d'encyclopédie se rapporte bien à cet ouvrage. Il est construit vraiment comme une encyclopédie, comme un dictionnaire, année après année, regroupé par thématique, 10 ans par 10 ans, que vous avez d'ailleurs sous-titré.
2: Il se présente année après année, de 1900 à 2000, avec pour chaque année l'événement majeur de l'histoire des femmes, ou bien la femme capitale de l'année, et puis aussi pour chaque année des petits faits qui sont passés plus inaperçus et qui ensemble reconstituent une autre histoire. L'histoire des femmes, c'est quelque chose que nous n'avons jamais appris à l'école et qui est d'ailleurs difficile à retrouver parce que les femmes sont moins soucieuses de laisser leurs traces. Elles laissent moins leur nom à leurs actions. L'histoire des femmes, elle est aussi faite des actions de groupes de femmes qui font avancer les choses, qui demandent des droits pour les femmes, mais qui ne se soucient pas de laisser des archives. Donc c'est un travail très difficile pour les historiens de reconstituer vraiment le travail de nos sœurs du passé.
3: Comment vous y êtes prise pour aller chercher ces éléments, ces documentations et sélectionner tous ces événements par thématique, toutes ces femmes?
2: J'ai d'abord pris les grands événements du siècle et je les ai examinés du point de vue des femmes. Par exemple, la guerre d'Espagne ou le nazisme ou la guerre, la première ou la deuxième guerre. Il y a une autre façon de la raconter si on se met du point de vue des femmes. Par exemple, la première guerre, elle a éclaté le 2 août 1914. C'est la pleine époque de la moisson. Eh bien, les femmes ont remplacé les hommes au champ, dans les usines. Et subitement, on a découvert qu'elles avaient toutes sortes de qualités possibles. Alors, des travaux qui demandaient beaucoup de force physique ont été très difficiles à réaliser. Mais finalement, elles ont fait tourner le pays pendant 4 ans. On découvre ainsi.

0: Date à partir de laquelle les femmes ont pu commencer à développer toutes les possibilités de leur cerveau en ayant accès aux instruments qui font de nous des êtres humains doués de raison, la culture et les raisonnements philosophiques.
1: On pourrait imaginer que depuis 1900 jusqu'à l'an 2000, il y a eu une évolution progressive de la situation des femmes dans notre société. Ce n'est pas aussi simple que ça. On peut voir en lisant votre encyclopédie qu'il y a eu des moments d'avancer, puis des reculs, puis d'autres moments d'avancée. C'est un espèce de va-et-vient progressif comme ça tout au long du siècle.
0: En effet, l'histoire n'est pas linéaire. Le progrès qui cheminerait doucement, qui irait son train, non, ça c'est une légende. L'histoire est faite d'avancées et de reculs. Par exemple, les périodes de guerre sont des périodes de régression terribles. C'est l'époque où les rôles se figent, où les stéréotypes dominent. La Deuxième Guerre mondiale, par exemple, il y avait tous ces hommes prisonniers, toutes ces femmes qui attendaient les hommes et qui devaient faire tourner la maison sans sortir des rôles traditionnels. Et en même temps, il fallait aussi qu'elles gagnent leur vie, mais qu'elles restent parfaitement dignes et du statut d'une épouse de prisonnier, par exemple. Il y a eu aussi toutes ces femmes déportées, toute cette histoire terrible des femmes. Et en même temps, petit à petit, de cette guerre est sortie la modernité. On le voit bien, par exemple, le droit de vote des femmes date en France du 21 avril 1944 par une ordonnance du gouvernement provisoire d'Alger. On voit bien que l'histoire change à des moments qu'on n'imagine pas. Par exemple, la fin du XXe siècle est dramatique pour les droits des femmes, parce que mon livre s'intéresse aux femmes du monde entier. Et l'exemple de l'Afghanistan est une telle illustration de la façon dont on peut revenir sur tous les droits des femmes, les droits élémentaires comme apprendre à apprendre. Dans le monde, 2/3 des analphabètes sont des femmes. Et en Afghanistan, on interdit aux petites filles d'apprendre à lire. C'est vraiment le symbole du fait que l'histoire n'avance pas de manière linéaire et que les droits des femmes ne sont jamais acquis.
2: Pardon, mademoiselle. Mademoiselle.
3: Monsieur.
2: Dites-moi, mademoiselle, je voudrais vous poser des questions indiscrètes. Je suis en train de faire un reportage sur le vote des femmes. D'abord, je voudrais vous demander votre profession.
3: Je suis étudiante.
2: Étudiante en quoi?
3: J'étudie la comédie.
2: Dites-moi, mademoiselle, vous avez reçu votre carte d'électrice. Et dans quel sens allez-vous l'employer, cette carte?
3: À dire vrai, je suis assez embarrassée.
2: Pourquoi?
3: Parce que je n'ai guère d'éducation politique. Je n'ai guère reçu d'éducation politique.
2: Et vous le déplorez?
3: Oui, sincèrement.
2: Mais néanmoins, vous pensez que la femme a sa place dans la vie politique du pays?
3: Ah oui.
2: Et par conséquent? Et ça, aussi bien sur le plan de la femme célibataire que sur le plan de la femme mariée?
3: Oh oui, certainement.
2: Sur les deux?
3: Les deux.
2: Vous ne pensez pas que sur le plan politique, la femme peut représenter le mari peut représenter la femme?
3: Non, non, je ne pense pas.
2: Vous pensez que les deux peuvent avoir une opinion différente?
3: Et la femme a le droit de l'exprimer.
2: Et la femme a le droit de l'exprimer.
1: Vous disiez il y a quelques instants, les moments de guerre ont été des moments de régression. Et pourtant, c'est entre autres grâce à la guerre de 14 qu'il y a eu un grand mouvement d'avancée, puisqu'on s'est rendu compte que les femmes pouvaient remplacer les hommes, et c'est elles qui ont fait tourner le pays, vous le disiez également tout à l'heure, 39-45, vous parliez aussi de l'impossibilité ou la non-volonté des femmes d'inscrire leurs mouvements ou leurs actions. En Isère, il est très difficile de connaître les femmes résistantes parce que, eh bien, elles ne se sont pas inscrites comme résistantes. Elles ont trouvé ça comme une action normale pour elles.
0: Vous avez tout à fait raison. Les résistantes n'ont pas laissé leurs traces. Elles sont très peu nombreuses. Par exemple, il y a plus de 1000 compagnons de la libération. Il y a seulement 6 femmes titulaires de cette distinction. Elles sont très minoritaires dans les décorations, qui est la façon traditionnelle dont l'on reconnaît l'action des hommes. Et les femmes se soucient moins d'apparaître au moment des récompenses. C'est pour ça que l'histoire est difficile à établir. L'histoire des résistantes dans cette région, en effet, ce sont des agents de liaison. Ce sont donc des tâches extrêmement dangereuses, mais qu'elles assuraient, par exemple, en transportant des armes dans le sous un panier avec des légumes, ou dans un landau de bébé, ou des tracts, ou des choses très dangereuses qui leur auraient valu la prison ou même la mort, et qui ont valu parce que bien des résistantes ont payé de leur vie leur engagement. Mais l'histoire ne les retient pas parce qu'elles-mêmes n'ont pas tendance à s'inscrire au lendemain de la guerre dans cette histoire-là à l'égal des hommes. C'est très curieux. On se demande d'ailleurs si c'est inné ou acquis, cette façon qu'ont les femmes de s'effacer dans l'histoire. Toute leur éducation nous a enseigné à nous effacer. Par exemple, encore aujourd'hui, les petits garçons, on leur dit laisse, c'est ta sœur qui va débarrasser, va faire tes devoirs. Encore aujourd'hui, il y a une distinction, une différence de traitement entre les garçons et les filles. On n'élève pas les garçons comme les filles, et c'est bien dommage, parce que les travaux ménagers devraient être partagés, et l'histoire devrait rendre son dû aux femmes et aux hommes.
1: Vous dites on n'élève pas les garçons et les filles de la même façon, c'est bien dommage. Je vais peut-être être provocateur. Est-ce que l'on n'aurait pas intérêt à élever les garçons et les filles différemment, en donnant l'explication des différences entre un homme et une femme, mais en respectant et en enseignant la totale égalité?

0: l'égalité des droits, l'égalité dans la différence, plutôt que l'égalité dans l'assimilation.
1: L'égalité des droits, c'est exactement ce que demandent les féministes, et elles demandent aussi que les hommes et les femmes soient égaux en dignité. Et ça, la dignité, c'est un concept qui est difficile à comprendre et que toute l'histoire de ce siècle permet de comprendre cette revendication fondamentale des femmes, qu'elles soient reconnues comme, à l'égal des hommes, des êtres humains à part entière, et non pas des bonnes à tout faire, des esclaves sexuelles, des bonnes ménagères, des femmes au foyer qui doivent se contenter de ce petit territoire et de ce travail humble, non reconnu, non payé. Parce que c'est ça la complémentarité qu'on nous ressasse souvent. En fait, c'était quelque chose qui arrange bien les hommes. Les hommes prennent des décisions et la tendance suivra. Et la tendance, c'est les femmes en général. Si toutes les décisions étaient vraiment partagées, si les femmes et les hommes étaient associés à toutes les décisions concernant la famille et concernant aussi la société, la politique, etc., ce monde serait plus juste. Les différences, elles existent entre chacun d'entre nous. Elles existent entre deux femmes ou entre deux hommes. Les différences sociales sont considérables. Mais la différence qui vaut à la moitié de l'humanité d'être reléguée, d'être moins payée, d'être victime de violences spécifiques, d'avoir toutes sortes de mauvais traitements, et donc aussi l'oubli dans l'histoire, cette différence-là, elle est très cher payée par les femmes.
2: Ayant eu affaire dans une étude de notaire, j'ai eu la bonne fortune de me trouver en face d'un clerc femme. Aussi, je vais en profiter pour mon reportage sur le vote des femmes. Pardon, mademoiselle.
3: Madame.
2: Oh, excusez-moi. Madame, est-ce que vous avez reçu votre carte d'électrice?
3: Oui, monsieur.
2: Et qu'allez-vous en faire? Vous allez voter?
3: Évidemment, monsieur. Du moins, je vais essayer de voter.
2: Et dans quel sens allez-vous voter?
3: Bien, ma foi, c'est assez compliqué. Je me suis arrêtée ce matin devant les panneaux qui sont remplis de petites affiches électorales. Mais ma foi, j'avoue que mon embarras est extrême, car tous les partis présentent des programmes magnifiques, remplis de belles promesses, mais seront-elles suivies de réalisation?
2: Ah, madame, ça c'est pas à moi de vous le dire.
3: Ça me paraît plus aléatoire.
0: On confond différence et inégalité. C'est vrai entre hommes et femmes, mais c'est vrai aussi entre les peuples. Il faudrait peut-être que l'humanité avance en se disant les gens sont différents, il faut qu'on accepte ces différences, qu'on les intègre, chacun, soi-même, homme, femme, peuple différent, pour pouvoir être égaux.
1: Et il faut aussi savoir d'où nous venons. Parce que cette histoire des femmes, ou cette histoire des peuples qui n'ont pas laissé d'histoire, c'est la même, c'est tout à fait comparable, puisqu'on parle parfois de décolonisation des femmes, après une oppression, comme on le dit pour les peuples, par exemple, d'Afrique. Cette histoire, elle est indispensable à connaître. J'ai pris 20 ans pour faire ce livre, parce que c'est très difficile de retrouver d'où nous venons, et si nous ne comprenons pas d'où nous venons, et par exemple, comment nous avons acquis ces droits qui nous semblent aujourd'hui aussi naturels que l'air ou l'eau, si nous ne le savons pas, nous risquons de les perdre, parce que les droits ne sont jamais acquis. J'écris maintenant une nouvelle encyclopédie sur les droits des femmes et je cherche d'où ils viennent et comment nous pouvons considérer que nous les avons maintenant bien établis. Mais en fait, regardez le droit d'avorter, qui est la clé de la liberté des femmes. Parce que la menace de la grossesse, c'est toujours avec ça qu'on a empêché les filles de vivre leur liberté sexuelle, d'aller jusqu'au bout de leurs désirs. Et après tout, les garçons pouvaient le faire et les garçons, ils allaient sans se soucier des conséquences où leur désir les portait. Le désir des femmes a toujours été réprimé et réfréné avec cette menace de grossesse. Donc l'avortement, qui est un droit, qui est une possibilité, qui n'est jamais une obligation pour personne, c'est vraiment une question de liberté individuelle. Le droit d'avorter, c'est la clé de la liberté et du destin des femmes. La contraception est bien sûr un élément capital pour qu'elles maîtrisent leur destin, mais la possibilité d'avorter en cas d'échec de la contraception, par exemple, ou en cas d'oubli ou en cas de viol, il y a toutes sortes de cas dans lesquels malheureusement ça se présente, c'est vraiment très important pour les femmes, ce droit. Or, voyez comme dans nos pays catholiques, par exemple, il est difficile pour les femmes de l'exercer. Elles l'ont sur le papier, ce droit, mais dans combien de villes de France les services sont débordés, la relève des médecins qui pratiquent les avortements n'est pas assurée, ils sont mal payés, les commandos anti-avortement ont pu sévir impunément de manière scandaleuse, une loi maintenant les punit, mais ils ont trouvé d'autres méthodes. Ces terroristes adversaires de la liberté s'expriment d'une manière insensée et on n'entend pas assez les féministes, on se moque d'elles, on ne comprend pas que ce qu'elles demandent, c'est l'égalité des droits pour que chacun puisse prendre son destin en main.
4: Ce gros livre, combien a-t-il de pages?
5: Je crois que le premier a à peu près 400 et le second quelque chose comme 600 pages.
4: Bon, par conséquent, nous obtenons un total de plus de 1000 pages. Je voudrais vous demander si c'est le résultat d'une pensée concentrée sur ce sujet depuis des années et si de tout temps vous avez désiré écrire sur cette question.
5: Non, au début je ne pensais pas du tout m'occuper jamais d'une manière spéciale des problèmes du féminisme parce qu'il me semblait, et d'ailleurs il me semble encore aujourd'hui, que ces problèmes sont subordonnés à des problèmes sociaux beaucoup plus vastes. C'est seulement dans ces dernières années que ce désir m'est venu D'une part, parce qu'il m'a semblé que les femmes d'aujourd'hui avaient beaucoup de mal pratiquement immoralement à vivre et qu'elles étaient dans un état de déséquilibre. Et d'autre part, parce que j'ai été assez irritée, comme beaucoup de femmes, par le nombre de grandes sottises qui se débitent à propos de nous et à propos de notre situation.
4: Bon, eh bien, on vous a accusé, car vous n'ignorez pas que les hommes se trouvent fatalement, même lorsqu'ils vous aiment bien et qu'ils vous admirent, un peu vos ennemis quand il s'agit de ce livre. Ils vous ont donc souvent accusé, comment dirais-je, d'avoir mis là-dedans un accent de revendication, n'est-ce pas, d'avoir voulu vraiment venger les femmes. Qu'est-ce que vous pouvez me dire là-dessus?
5: Pour moi, c'est un livre que j'ai écrit sans aucune inimitié, sans aucune hostilité. J'ai simplement essayé de faire une mise au point. Je ne crois pas du tout que ce soit un ouvrage de revendication, de ressentiment, de complexe d'infériorité, comme on l'a insinué. J'ajouterais d'ailleurs que même si je l'avais fait dans une intention de revendication, après tout, il aurait pu être également quelque chose d'impartial et d'objectif. Mais il y a certainement dans ce livre une certaine passion, parce que le fait est que je trouve que la situation des femmes telle qu'elle est aujourd'hui est déplorable à la fois pour les femmes et à la fois pour les hommes, qui d'ailleurs les uns et les autres s'en plaignent, et que bien entendu, ça n'a rien pour moi d'un exposé simplement abstrait.
0: Clairement, dans un de vos chapitres, vous dites « accès à la contraception, liberté » avec un point d'interrogation. C'est un titre interrogateur pour le lecteur, qu'une femme pose la question, en tout cas mette le point d'interrogation sur contraception égale liberté, pas forcément une certitude.
1: Oui, vous avez raison, c'est un paradoxe, parce que c'est trop simple de dire contraception égale liberté. Parce que la liberté, elle est dans la tête aussi. Et dans la tête des femmes, enfin ça je parle parce que je me suis engagée au planning familial il y a 30 ans et que j'ai vu passer des générations de filles avec toujours les mêmes esclavages dans la tête. En fait, l'amour sert encore à trop de filles comme une sorte d'opium, une sorte de poison qui les amène à faire, à avoir des comportements pas libres. On entend encore tant de filles céder au chantage sexuel des garçons qui disent « si tu ne me cèdes pas, je te quitte ». Et alors, je leur dis toujours quand elles viennent après au planning enceinte, et alors il vous a quitté quand même. Ça veut dire quoi? C'est pas comme ça qu'on gagne l'amour. L'amour n'est jamais acquis. Et en tout cas, le chantage sexuel, c'est jamais une bonne façon d'avoir une relation sexuelle ou amoureuse. Eh bien, cette contraception qui aurait pu libérer les femmes, qui va les libérer, mais pas tout de suite, pas en 20 ans, 30 ans, 40 ans, il faudra 200 ou 300 ans. Cet esclavage que nous portons depuis des milliers d'années, la nature pèse sur nous, nous amènerait à avoir des quantités d'enfants que nous ne pourrions pas assumer. Eh bien, cette nature dont nous avons pu nous affranchir, physiquement, il reste encore à nous en affranchir dans les têtes. Et par exemple, à savoir où est le véritable désir d'enfant, combien de femmes ont des enfants parce que ça se fait, parce qu'une femme n'est pas complète si elle n'a pas des enfants, lesquelles se posent vraiment la question, la véritable question d'un désir, d'un projet commun à un couple d'avoir un enfant. Ce sont des questions révolutionnaires qu'ont posées les féministes dans les années 70. Mais la contraception qui a pu libérer le désir des femmes, si ça s'est traduit, comme c'est souvent le cas, par cette prétendue libération sexuelle des années 70, où les femmes étaient libres de coucher avec tous les hommes qu'ils voulaient, non, non, c'est pas ça la liberté. La liberté, ça, c'est en faire un usage mesuré et non pas d'être à la disposition de tous les hommes. C'est comme ça qu'on traduit beaucoup de gens dans les années 70. Et là, on peut vraiment considérer que les femmes ont été abusées, qu'elles ont été manipulées, qu'on s'est servi d'elles comme d'objets, alors que la sexualité, c'est la rencontre de deux libertés. C'est un dialogue de désir. Encore faut-il qu'on sache quel est son désir et qu'on ne cède pas à la violence de l'autre.
6: La pilule gratuite, ou si vous préférez, remboursée par la Sécurité sociale, c'est fait depuis hier après-midi. Le projet de loi a été adopté en première lecture par les députés. Gratuite, mais toujours vendue sur ordonnance, il n'en demeure pas moins, Jacques Thévenin, qu'un grand pas en avant a été fait.
7: Oui, sur le fond, le problème est donc pratiquement réglé, mais sur le plan pratique, il faudra attendre sans doute la rentrée d'octobre pour que ce projet soit définitivement adopté et par l'Assemblée nationale et par le Sénat. Si ce projet est donc adopté tel quel, en octobre, une jeune fille de moins de 18 ans pourra utiliser des contraceptifs sur ordonnance médicale. Actuellement, ces contraceptifs ne peuvent être accordés à des mineurs de moins de 18 ans et l'autorisation des parents est obligatoire entre 18 et 21 ans. Donc, plus de limite d'âge. Ce contraceptif, que ce soit la pilule, le diaphragme ou le stérilet, sera remboursé par la Sécurité sociale, alors que jusqu'à présent, seule la consultation médicale ou l'analyse de laboratoire était remboursée. Autre point important de cette loi, les contraceptifs gratuits pourront être délivrés à des mineurs qui désireront conserver l'anonymat. Enfin, la femme n'aura plus à subir l'humiliation du carnet à souche, elle n'aura plus à décliner son identité et à faire inscrire son nom sur le registre du pharmacien. Enfin, dernier volet de ce projet, les centres de planification de l'éducation familiale pourront faire connaître leurs activités au public alors que jusqu'à présent, toute propagande leur était interdite.
6: Voilà donc l'essentiel des aspects pratiques de cette loi. Madame Veil, ministre de la Santé, en a aussi défini l'esprit hier devant les députés. La pilule doit devenir un médicament comme les autres. Il faut faire sauter les tabous et cela pour le bien de la femme, de la famille, famille et même de la nation entière.
8: Outre l'intérêt des enfants à naître, l'espacement raisonnable des naissances constitue aussi un facteur essentiel pour l'équilibre du couple, pour la santé physique et mentale de la femme et pour son épanouissement, qui est une condition indispensable à celui de ses enfants. Enfin, il y va aussi de l'intérêt de la collectivité nationale tout entière, dans la mesure où une succession de naissances dans un espace de temps trop rapproché peut constituer, dans des milieux familiaux fragiles, un facteur très important de déséquilibre et d'inadaptation sociale, risquant ainsi de mettre à la charge de la société un nombre considérable d'enfants à problème.
0: Autre titre et autre chapitre que j'ai trouvé fort également, on vous suit dizaines d'années après dizaines d'années, on sent l'évolution, la régression, la progression, et ça se termine par un titre plein d'espoir qui est celui de s'accepter soi-même et donc accepter l'autre.
1: Et aussi se connaître et s'aimer. J'ai voulu terminer par s'aimer parce que l'histoire du féminisme, c'est une histoire mixte. La demande des droits des femmes, les hommes et les femmes la portent ensemble. Parce que partout où il y a des femmes esclaves, les hommes ne sont pas libres non plus. Et les hommes, les meilleurs des hommes, sont féministes. C'est une démarche d'humanisme et d'humanité. Et donc cet amour et cette connaissance de l'autre, c'est à quoi j'aimerais qu'on arrive en connaissant l'histoire des femmes. Puisque cette longue histoire, ce long esclavage dont nous sortons petit à petit, en ayant accédé à l'instruction, au développement de notre intelligence, en ayant libéré nos mains, par exemple, par toutes ces machines qui ont considérablement allégé les travaux ménagers, et maintenant, grâce à la contraception et à l'avortement, en accédant à la liberté de nos désirs, cette longue histoire qui nous mène au XXIe siècle, j'espère que ce sera le siècle où l'humanité réconciliée développera des rapports entièrement nouveaux à l'échelle du monde, à l'échelle de notre histoire qui n'a que 6000 ans et que nous, où nous avons encore tout à inventer, des rapports de liberté, d'égalité et d'un nouveau mot que j'ai inventé, entre fraternité et sororité, le mot par lequel je termine le livre, c'est un mot que j'ai forgé sur la racine grecque. En grec, adelph, c'est la racine qui a donné frère et sœur, qui en français viennent de deux mots différents. J'ai forgé le mot adelphité pour désigner des relations harmonieuses entre hommes et femmes que j'espère voir de mon vivant, ou au moins au XXIIe siècle, des hommes et des femmes qui se considéreront comme des égaux, qui se respecteront et qui voudront construire le monde ensemble dans l'harmonie. Je sais que je rêve, mais comme a dit Victor Hugo, l'utopie d'aujourd'hui est la réalité de demain. Alors je j'espère très fort.
0: Vous rêvez peut-être pas tant que ça, si on regarde un peu ce qui se passe sur d'autres continents ou dans d'autres peuples. Ici, nous vivons encore aujourd'hui dans un système dirigé par les hommes, un système patriarcal. Il y a d'autres sociétés qui ont développé des systèmes matriarcales où la liberté des femmes était importante et où c'est plutôt elles qui dirigeaient dans un respect commun. Je pense à certains peuples d'Amérique du Nord, par exemple, où des contes traditionnels disent les hommes discutent, prennent une décision, se retournent, les femmes acquiescent, ils continuent. On peut se poser la question de comment se fait-il que certaines régions, certains peuples ont réussi à trouver un certain équilibre et que nous, on a beaucoup de mal à y arriver.
1: Il est certain maintenant que le régime dominant du monde est ce régime qu'on dit patriarcal. Moi, je trouve que ça ressemble plutôt à une fraternité, parce qu'il y a toutes ces métaphores militaires qui imprègnent notre langage. Vous savez, ces frères d'armes, ces guerres, ces combats. Je n'aime pas beaucoup ce vocabulaire, parce que je trouve que le travail des féministes, qui est un travail de persuasion, de pédagogie, montrer aux hommes que c'est leur intérêt que les femmes et les hommes soient des égaux, qu'ils n'ont rien à gagner à avoir des femmes esclaves, ce travail-là, nous le construisons pour l'avenir, nous ne connaissons pas ce passé. Il y a peut-être eu des groupes humains dans lesquels les femmes avaient plus de pouvoir. Il y a peut-être eu à la préhistoire un respect pour la capacité des femmes d'engendrer. Mais ce qui compte, c'est aujourd'hui. Et aujourd'hui, nous vivons dans un monde où les 2000 ans de judéo-christianisme, par exemple, dont on parle souvent, nous ont habitués à considérer le corps comme sale, la sexualité comme une souillure, l'autre sexe à nous en méfier, alors qu'il y a toutes sortes de nouveaux rapports à construire entre hommes et femmes dans la liberté et l'égalité. C'est tout ce défi excitant que je trouve pour les nouvelles générations qui est devant nous.
0: Peut-être dernière question, est-ce que, en tout cas moi j'ai ce sentiment-là, est-ce que vous ne pensez pas que voir des textes de loi amenant la parité homme-femme en politique, ce n'est pas aller à l'encontre de ce respect mutuel? S'il y avait un respect mutuel, on n'aurait pas besoin de la parité.
1: Ce n'est pas avec des lois qu'on changera les mentalités, et la vraie révolution est à faire dans les maisons. Il faut que les hommes et les femmes partagent à égalité les travaux ménagers et les soins aux enfants. C'est moins spectaculaire que la moitié du Parlement en jupe, Mais ça, c'est la vraie révolution, et malheureusement, elle se produit avec une telle lenteur que je désespère de voir un progrès de mon vivant. Pourtant, c'est pas très compliqué d'appuyer sur le bouton de la machine à laver. Même un homme peut le faire, mais il sait pas encore trier le blanc des couleurs. Ça, pourtant, avec la théorie des ensembles, on devrait leur apprendre aux garçons ces choses-là. Donc, agissent aux parents qui écoutent. Apprenez à vos garçons à s'occuper du linge, parce que comme ça, ils deviendront autonomes, et des individus autonomes noueront ensemble des liens d'une autre nature. S'il y a toujours ce partage inégal des travaux ménagers, les femmes ne pourront pas travailler dans la cité et faire de la politique. Si elles sont toujours astreintes à préparer tous les repas et à faire toutes les vaisselles, d'abord, c'est pas juste. Il faut partager tout le plaisir comme les corvées.
0: Merci à Florence Montreneau pour cette interview et avoir accepté de nous accompagner tout au long de cette émission. Une émission qui a été réalisée à la librairie Le Square à Grenoble. Je vous rappelle le titre de l'ouvrage de Florence Montreneau, Le 20e siècle des femmes, paru aux éditions Nathan. Tout au long de cette émission, vous avez pu entendre la mémoire radiophonique française avec des extraits d'interviews réalisés après-guerre, mais également tout au long de ce 20e siècle. Merci, bonne semaine littéraire, à la semaine prochaine.

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